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0: fermé, mais le bar, lui.
1: Le bar, il est ouvert?
0: Oui.
1: Alors on y va.
0: Bon, bah voilà. Qu'est-ce que je t'offre?
1: Bah moi je vais prendre comme toi.
0: Bon alors.

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1: Bonjour à tous. Un peu plus de 10 000 habitants évacués dans les Pyrénées-Orientales où un feu a parcouru 2 000 hectares. Ce lundi, l'étape du Tour de France est d'ailleurs adaptée sans public sur l'ensemble de l'Hexagone. 3 000 sapeurs-pompiers sont mobilisés. Plusieurs départements de l'Ouest et du pourtour méditerranéen en vigilance orange. Canicule aujourd'hui, la Charente-Maritime, la Dordogne, la Gironde, les Landes, le Lot et Garonne, les Deux-Sèvres et la Vendée font partie de la liste. Ils tentent de calmer le jeu. Le Premier ministre Sébastien Lecornu promet l'examen d'un texte du PS sur l'adaptation au changement climatique pour le dissuader de voter la motion de censure des écologistes. Un incendie touche plusieurs navires amarrés dans le vieux port de Marseille. Plusieurs blessés et deux bateaux coulés. Un incendie s'est déclaré hier à bord d'un navire amarré dans le vieux port au niveau de l'hôtel de ville. Il a finalement été éteint par les pompiers vers midi. Les marins-pompiers dénombrent une dizaine de blessés légers. Après l'incendie, un long travail commence, celui de la dépollution des deux épaves. Plusieurs millions d'euros de bijoux dérobés. Le musée Lalique dans le Bas-Rhin, cambriolé hier matin. Le musée abrite quelques 650 œuvres du maître verrier René Lalique. Le cambriolage est survenu dimanche à 6h10. La porte d'entrée du musée et 6 vitrines ont été brisées. Exploit historique, la Norvège qualifiée pour le premier quart de finale de son histoire en Coupe du Monde de football en s'imposant 2-1 face au Brésil. La réduction du score de Neymar sur pénalty n'a pas renversé le cours d'un match dominé par les Vikings. Isaac Del Toro remporte la deuxième étape du Tour de France devant son coéquipier Pogacar qui lui a offert la victoire à Barcelone. Jonas Vingegaard conserve le maillot jaune. Et puis Charles Leclerc de retour aux avant-postes, le pilote monégasque a remporté hier le Grand Prix de Grande-Bretagne, son premier succès depuis le 20 octobre 2024 lors du Grand Prix des États-Unis. En deuxième position sur la grille, le pilote Ferrari a pris la tête de la course au premier virage. Isaac Hadjar prend la cinquième place derrière Lando Norris. Les autres Français, Pierre Gasly termine à 10e et Esteban Ocon.

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1: Bonjour à tous. Spider-Man, un homme interpellé samedi après avoir escaladé la tour Eiffel et accroché un drapeau américain. Cette escalade non autorisée a entraîné l'évacuation du parvis et de deux étages du monument. Une façon pour le grimpeur de fêter le 4 juillet. Les États-Unis fêtaient en effet samedi les 250 ans de la signature de la déclaration d'indépendance à Philadelphie, marquant la rupture de 13 colonies avec la couronne britannique. Le parquet de Paris confirme l'ouverture d'une enquête en recherche des causes de la mort après la découverte samedi du corps d'un homme dans le canal Saint-Martin. Les feux de l'été, un peu plus de 10 000 habitants évacués dans les Pyrénées-Orientales où un feu a parcouru 2000 hectares. Ce lundi, l'étape du Tour de France est d'ailleurs adaptée et sans public sur l'ensemble de l'Hexagone. 3 000 sapeurs-pompiers sont mobilisés. Plusieurs départements de l'Ouest et du pourtour méditerranéen sont en vigilance orange canicule aujourd'hui. La Charente, la Charente-Maritime, la Dordogne, la Gironde, les Landes, le Lot, le Lot-et-Garonne, les Deux-Sèvres et la Vendée font partie de la liste. Séisme au Venezuela, le double tremblement de terre dévastateur a fait près de 3000 victimes selon les chiffres officiels publiés ce week-end. Les équipes de secours internationales cessent d'ailleurs progressivement la recherche de survivants dans les décombres. Exploit historique, la Norvège qualifiée pour le premier quart de finale de son histoire en Coupe du Monde de football en s'imposant 2-1 face au Brésil. Dans une rencontre très indécise, la star des Vikings Erling Haaland a délivré les siens en fin de match grâce à deux buts magnifiques. Il rejoint ainsi Lionel Messi et Kylian Mbappé en tête du classement des meilleurs buteurs de la compétition. La réduction du score de Neymar sur pénalty n'a pas renversé le cours d'un match dominé donc par les Vikings. Porto Rico, está bien cabron. Près de 40 000 fans ont repris en chœur les tubes de Bad Bunny samedi soir à la Plénitude Arena. Pour sa première date parisienne, l'artiste portoricain a offert un show de plus de 2h30. Hier soir, les derniers chanceux à avoir décroché un billet ont assisté à l'ultime concert français donc.
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3: Bonjour à tous, bienvenue dans cette nouvelle émission Green Solutions, émission coproduite par Radio Immo et Construction 21. Aujourd'hui, j'ai le plaisir d'accueillir François Cantino. Bonjour.
4: Bonjour.
3: Vous êtes président de Toulouse Logistique Urbaine et directeur général délégué chez Lumine Toulouse.
4: C'est ça, tout à fait.
3: Alors, pour commencer, avant de parler du fameux projet, le projet Zone Logistique du dernier kilomètre de Toulouse, pouvez-vous déjà nous présenter Toulouse Logistique Urbaine ainsi que Lumine Toulouse et ses partenaires?
4: Oui, tout à fait. Alors, Lumine Toulouse et Toulouse Logistique Urbaine, c'est un projet qui est né d'une volonté de Toulouse Métropole de confier à un opérateur privé à la fois le marché international de Toulouse et la création d'une zone logistique dédiée au dernier kilomètre. Alors, c'est une délégation de service public qui a donc été attribuée à un groupement qui s'appelle Lumine Toulouse. Et ce même groupement a deux filiales. Mine Toulouse-Occitanie, qui, comme son nom l'indique, s'occupe du marché international, et Toulouse Logistique Urbaine, qui a donc la charge à la fois de construire cette plateforme dédiée à la logistique urbaine, et ensuite de la gérer pendant toute la durée de la délégation de service public, qui se termine en 2039. Voilà. Et donc ce groupement Lumine Toulouse, c'est un groupement constitué pour la réponse à la consultation de Toulouse Métropole, et qui est maintenant est délégataire de Toulouse Métropole. Et il est constitué à 51% par la Semaris, qui est l'exploitant du marché de Rungis, à 44% par La Poste Immobilier, donc qui est la foncière du groupe La Poste, et à 5% par la Caisse d'épargne Midi-Pyrénées. Voilà. Donc c'est ce groupement qui maintenant exploite les deux sujets, le mine et la partie tout logistique urbaine, dans le sens où, dans les deux cas, on est chargé de construire, de maintenir, de développer, et de louer à des opérateurs chargés d'exploiter ce site dans une vision de développement de la logistique urbaine.
3: D'accord. Alors, pouvez-vous maintenant justement nous présenter, nous parler de cette plateforme, donc la plateforme Toulouse Logistique Urbaine qui est sur la zone de Fondaire à Toulouse. Donc c'est une zone de logistique périurbaine qui est de taille assez grosse. Il y a deux bâtiments. Donc voilà, je vous laisse présenter le projet. Du coup, nous expliquer ce que c'est.
4: Alors c'est en effet un ensemble constitué de deux grands bâtiments qui font à peu près 10 000 mètres carrés chacun. Vous l'avez dit, on est dans une zone périurbaine, mais dans Toulouse intramuros. Voilà. Mmh. Donc on est dans une zone économique de Toulouse située au nord de Toulouse. On n'est pas très très loin du centre-ville, hein. C'est ce qui fait toute la richesse du projet, puisqu'on est à 4,5 km de la place du Capitole. Et l'idée est de construire sur ce foncier, hein, donc qui appartient à Toulouse Métropole, en effet, vraiment une plateforme logistique dédiée à ce métier de la logistique urbaine du dernier kilomètre, et assez importante pour pouvoir accueillir plusieurs opérateurs et différents types d'opérateurs, donc à la fois des opérateurs, vous le verrez tout à l'heure, c'est des secrets de colis, mais aussi de produits alimentaires, mais aussi de produits frais. On travaille aussi avec la proximité du marché international, toujours dans cette optique où tous ces opérateurs participent à la livraison du dernier kilomètre de Toulouse et de son agglomération. Donc, d'accord, il a fallu en effet réfléchir à un projet assez conséquent. Donc, oui. Voilà, il fait 19 500 mètres carrés.
3: Oui, c'est le cas du
4: pour
3: coup.
4: Pour pouvoir accueillir tous ces opérateurs. Voilà.
3: Il y a aussi un parking poids lourd de 144 places. Alors, vous avez rencontré des défis, j'imagine, lors de sa conception. Quels sont-ils ?
4: Alors, le défi principal, en fait, c'est lié à la nouveauté de ce type de projet, tout simplement parce que là, on vient de livrer les bâtiments et en effet, c'est la plus grosse plateforme dédiée à la logistique urbaine en province. Hein. Mm. Et il n'y a pas beaucoup d'exemples, en fait, finalement, tant en France qu'en Europe, sur qu'est-ce que c'est une plateforme logistique, de logistique urbaine par rapport à un ensemble logistique. Donc, en termes de benchmark, c'est là où finalement on a essayé de chercher le plus de nouveautés et comment on construit en partant d'une page blanche une plateforme adaptée à ce type de métier. Et donc l'idée a été de comprendre comment fonctionnaient un peu tous les opérateurs spécialisés dans la logistique urbaine. Et ils sont nombreux parce que en effet dans la logistique urbaine vous allez retrouver les opérateurs de colis, comme j'ai dit tout à l'heure, produits frais, sec, les médicaments, etc. Et essayer de bâtir un standard le plus simple possible pour que ces bâtiments conviennent et conviennent dans la durée. Le maître mot, c'est que ce type de plateforme doivent pouvoir accueillir tous les types de véhicules possibles, à la fois des véhicules des poids lourds, voire des super lourds, et jusqu'aux véhicules légers ou ultra légers. Et, par exemple, le vélo cargo. Ouais. Et donc, il faut, en effet, savoir concevoir ces bâtiments pour que tous ces véhicules, tous ces types de véhicules fonctionnent bien. Et puis, en même temps, dans une logique un peu industrielle, parce que, malgré tout, c'est des plateformes qui sont faites pour traiter des volumes importants de colis. Ouais. Donc, il y a aussi une logique un peu industrielle là-dedans.
3: Et alors, juste après, je vous poserai une question sur la conception, du coup, sur l'isolation et le mode de chauffage. Mais qu'est-ce qui différencie cette plateforme d'une plateforme logistique classique ?
4: Alors, du point de vue conception et du point de vue technique, il y a deux sujets. Si on se place du point de vue conception, il faut pas oublier qu'on est en ville, on est dans Toulouse intramuros, on n'est pas dans une zone logistique lointaine. Et du coup, il y a aussi une responsabilité un peu urbanistique, architecturale sur le projet. Donc nous, on a fait un concours d'archi en l'occurrence pour ce projet. Et on a voulu faire en sorte que ce projet logistique se réconcilie un petit peu avec la ville. C'est un peu important tout ça, mais l'idée en effet c'est de faire en sorte que la logistique urbaine elle doit se placer pas très loin de la ville et donc il faut que l'architecture fonctionne avec tout ça. Et du point de vue technique, on n'est pas tout à fait sur les mêmes standards. En fait, la logistique urbaine elle porte assez mal son nom puisque qui dit logistique dit plutôt stockage et nous on stocke rien du tout en fait. Hein. Les marchandises elles arrivent très tôt pendant la nuit et elles repartent tout le matin.
3: Bien sûr.
4: Voilà. Donc, on n'a pas besoin de beaucoup de hauteur, on n'a pas besoin de standards de coupe-feu, etc., etc. on a plutôt besoin d'une logique de transit.
3: Oui, c'est ça, c'est la transition
4: important.
3: En fait. Et de ces marchandises. Comment vous avez choisi l'isolation et le mode de chauffage de cette plateforme?
4: Alors, nous, on voulait déjà, dès le début, faire en sorte, et toujours pour participer au fait que les plateformes s'intègrent dans la ville, que le bâtiment puisse obéir à des standards environnementaux forts. Donc, on voulait que le bâtiment soit labellisé bâtiment positif, BEPOS, que les bureaux associés soient labellisés HQE excellent sur la partie tertiaire. Donc, sur la partie halle, qui est assez importante, qui est d'ailleurs représente 80% des surfaces, on a travaillé sur sur une isolation évidemment double pot classique, mais sur un travail aussi sur les portes sectionnelles hein, pour faire en sorte qu'il y ait le moins de déperditions thermiques. Et puis sur un chauffage en radiant gaz en l'occurrence, puisque on est quand même sur des bâtiments où il y a du monde qui travaille à l'intérieur. Et donc en effet, quand les températures sont relativement basses, il faut pouvoir assurer un certain confort d'utilisation. Donc on a travaillé en effet sur des chaudières à cogénération pour alimenter en chauffage la partie halle. Et puis sur les bureaux, on a travaillé beaucoup sur l'isolation thermique en gardant l'idée d'une conception avec des parois vitrées. Mmh. Donc on a beaucoup travaillé sur le vitrage et en plus on est dans une orientation nord-sud, donc à Toulouse il peut faire chaud l'été, et donc en effet pour minimiser l'impact en fait de la chaleur, on a vraiment travaillé sur une enveloppe qui nous permet de conserver au maximum la fraîcheur dans les bâtiments et tout en l'associant avec un confort d'utilisation à l'intérieur des plateformes.
3: Vous parliez label tout à l'heure, justement on va parler écologie. Comment la plateforme Toulouse Logistique Urbaine permet-elle d'optimiser l'impact environnemental dont on parle beaucoup en ce moment, des émissions liées au transport des marchandises? Parce qu'il y en a, il y en a beaucoup du coup.
4: Alors oui, tout à fait, en effet, ça représente une part assez importante, hein, puisque même si le transport de marchandises représente à peu près 10-15% du trafic, ça peut représenter jusqu'à 40% des émissions de particules fines. Donc,
3: ce qui est non négligeable.
4: C'est tout à fait. Mais en fait, la plateforme, elle participe au fait que, déjà, elle est proche des circuits de livraison. Enfin, elle est dans les circuits de livraison, mais elle est proche du client final. Voilà. Et donc, cette proximité dans la ville vis-à-vis du client final permet justement d'utiliser plus facilement des véhicules à faible émission. Et c'était un peu tout l'enjeu du projet. C'est-à-dire que cette plateforme, elle est là pour faire en sorte que de faire la transition entre les véhicules thermiques classiques et les véhicules à faible émission, quels qu'ils soient. Donc l'idée, en effet, c'est que tout ce qui arrive de loin en poids lourd arrive aujourd'hui via les véhicules thermiques ou gaz, et tout ce qui repart part avec des véhicules soit électriques, soit en ce qu'on appelle du bio-GNV, hein, qui est du gaz naturel, soit mécanique, ça peut être en effet ou des vélos cargo. Donc voilà, donc l'idée c'est que en fait on profite de cette proximité avec le centre-ville
3: pour permettre aux véhicules électriques d'être le dernier maillon en fait de la chaîne.
4: Alors, en effet, il n'y a pas que les véhicules électriques, hein, mais
3: oui, ça en fait partie. Il y a aussi un métro, hein, une ligne de métro qui va être qui va relier en fait l'installation au centre-ville de Toulouse avec par le réseau justement de transport en commun toulousain Tisséo.
4: Oui, tout à fait. C'est-à-dire qu'en 2027-28 ouvrira la troisième ligne de métro et on aura une station qui sera située à 500-600 mètres du site. Alors, c'est pas tout près non plus, mais c'est pas forcément très très loin. Et on travaille avec Tisséo sur des réflexions qui, pour l'instant, sont au stade strict de la réflexion. C'est-à-dire pourquoi ne pas se donner la possibilité d'utiliser le métro,
3: bien sûr,
4: dans des heures creuses, voilà. Pour faire en sorte que qu'il puisse être utilisé donc pour des circuits de livraison. C'est-à-dire qu'en effet, quelqu'un qui serait amené à amener des colis dans l'hyper-centre-ville, plutôt que prendre un véhicule, pourrait aller directement dans le centre-ville via le métro. Mais tout ça amène au fait qu'en fait, l'intérêt principal, et je reviens là-dessus de la plateforme, c'est son emplacement.
3: Bien sûr.
4: Et sa capacité à utiliser une vision multimodale à moyen long terme. C'est-à-dire qu'on a la chance d'avoir à côté de la plateforme non seulement des axes routiers importants, dans pas très très longtemps, 2027-2028, à l'échelle du projet, c'est dans pas très longtemps, le métro, mais on a aussi déjà existant le canal latéral à la Garonne. On a des voies ferrées qui ne sont pas très très loin non plus. Donc en effet, sur le papier, on pourrait réfléchir à une réflexion multimodale complète. Dans les faits, c'est des choses qu'on commence à expérimenter et qui, à moyen long terme, pourraient être utilisables. Et c'est là où ça nous permettra d'avoir le cercle complet des modes de livraison, puisqu'on pourra faire du routier, du fluvial, du ferré.
3: Oui, un peu toutes sortes de véhicules. Est-ce que vous prévoyez d'intégrer, par exemple, des nouveaux modes de mobilité comme des drones ? Ce serait possible ou pas ?
4: Alors, c'est théoriquement possible, pratiquement pas forcément évident sur la zone parce que...
3: En ville, ouais, c'est compliqué.
4: Ouais, en fait, figurez-vous qu'en ville, c'est compliqué, en effet. Deux, pour une raison très pratique, sur le site, c'est aujourd'hui pas possible parce qu'on est dans le circuit aérien de l'aéroport de Blagnac.
3: Ah oui, c'est interdit, du coup.
4: Du coup, c'est interdit. Mais on s'est posé la question, on a travaillé avec la DGAC là-dessus, et l'ENAC, en l'occurrence. Mais en effet, aujourd'hui, on n'est pas mûrs, les opérateurs ne sont pas mûrs pour l'utilisation de drones en milieu urbain. En milieu rural, si, mais en milieu urbain,
3: c'est plus compliqué. C'est un très beau projet. Est-ce que vous pensez que ce projet serait facilement réplicable ?
4: Alors oui, c'est complètement l'idée, en fait. Hein. L'idée du projet, en particulier pour la Post Group, c'était de faire de ce projet un peu un laboratoire et pour montrer justement aux autres collectivités que aller vers une logistique urbaine le plus vertueux, il faut réfléchir dans les schémas d'implantation, dans les schémas d'organisation territoriaux, à la capacité à installer de la logistique. Voilà. Alors là, c'est vrai que sur ce projet, on a la chance d'être dans un foncier qui est assez grand, 9 hectares, donc on peut travailler sur des projets très horizontaux. Voilà. Mm. Mais néanmoins, sur d'autres projets comme à Lyon où la Poste Immobilier est partie prenante, on peut travailler sur des projets plus verticaux, voilà. Tout dépend de la densité du foncier. Ouais. Mais l'idée est de faire en sorte que ce type d'infrastructure, elle est indissociable de la volonté d'aller vers une logistique urbaine propre.
3: Verte, j'ai envie de dire.
4: Et verte et propre, oui, tout à fait. Et du coup, forcément, il faut donc réfléchir à une infrastructure adaptée et pas très loin des centres-villes. Donc oui, l'idée est de faire en sorte que ça soit duplicable. Et on sait que certaines métropoles, pour les avoir accueillies, pour remonter le projet, y réfléchissent de façon très concrète.
3: Ouais. Bon, ça c'est une superbe nouvelle. Merci infiniment pour cette interview, François Cantino.
4: Merci.
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1: Bonjour à tous, bienvenue dans Green Solutions, je suis ravie de vous retrouver, émission coproduite par Radio Immo et Construction 21. Aujourd'hui, j'ai le plaisir d'accueillir Fouque de Franlieu, bonjour.
2: Bonjour.
1: Vous êtes étudiant en troisième année à l'École nationale supérieure d'arts et métiers. Et nous allons discuter ensemble. Vous allez nous présenter le projet, votre projet, qui est la résidence Opalescence. Alors, avant tout, pouvez-vous justement nous parler un petit peu de vos études? Déjà, sur quel campus êtes-vous d'arts et métiers?
2: Oui, alors, donc Arts et Métiers, c'est une école qui est présente, qui a 8 campus en France, tous de la même école, et en fait, on est sur différents campus en fonction de nos spécialités. Et donc moi, j'ai été la première année sur le campus de Metz, et puis 2 ans sur le campus d'Angers, puisque c'est ce campus-là qui est spécialisé dans le bâtiment. Donc voilà, c'est un petit peu la spécialité que j'ai suivie pendant ces 2 années pour découvrir tout ce domaine.
1: D'accord. Et du coup, pendant ces études, justement, pour vos études, vous avez décidé d'étudier le projet Opalescence, projet situé à Bayonne. Pourquoi avoir fait le choix? Pourquoi avoir fait ce choix? Pourquoi ce projet?
2: Alors, il se trouve que donc on avait le choix entre plusieurs projets qui nous étaient proposés par l'école, puisque ça doit quand même valider les conditions exactement. Moi, c'est vrai qu'il y avait beaucoup de types de projets qui étaient proposés, notamment des projets plus direction bureau d'études où il y avait des calculs structures, etc. Là, c'était un projet qui me semblait très intéressant parce que justement, il y avait un vrai regard très général sur ce bâtiment qu'il fallait poser et à la fois très spécifique, à la fois sur l'aspect architectural du bâtiment, mais aussi sur ses performances énergétiques. Donc, il y avait vraiment un vrai travail de décortiquage de tout ce bâtiment dans tous ses aspects, et c'est ce qui m'a vraiment beaucoup plu dans ce projet.
1: Quand avez-vous commencé justement à étudier ce projet?
2: Alors, c'était autour de octobre-novembre 2021.
1: D'accord. Et alors, justement, concernant les principaux défis au niveau de la conception, de la réalisation, quels sont-ils?
2: Alors, déjà, ce qui est important de savoir, c'est qu'Opalescence, c'est un projet donc de 3 bâtiments qui est situé donc dans les quartiers périphériques de Bayonne. La livraison a eu lieu en novembre 2021 justement. Et donc c'est un projet qui s'inscrit dans un environnement architectural déjà assez marqué, celui du Pays Basque.
1: Bien sûr.
2: Surtout un environnement naturel très marqué puisqu'il est dans un quartier résidentiel et avec beaucoup d'espaces verts, notamment une forêt juste derrière. C'est un ensemble qui doit répondre à des vrais défis de densification de la métropole de Bayonne, qui est une métropole qui devient de plus en plus attrayante, attractive, et donc la métropole de Bayonne est vraiment face à des défis de densification. Et évidemment, c'est toujours le compromis, à la fois augmenter la capacité d'accueil de la métropole et en même temps, il faut freiner l'artificialisation des sols. Et donc, c'est pour ça que Opalescence a été pensé comme à la fois une zone d'habitation dense. On a 100 logements. Mais aussi pour garantir un cadre de vie agréable. Voilà, on a des constructions qui sont pas trop hautes, on a du R+3, R+4, et puis surtout aéré, mais à la fois une construction quand même dense.
1: Oui.
2: Allez-y,
1: pardon.
2: Et puis, il y a évidemment tous les défis énergétiques, environnementaux, qui sont de plus en plus importants pour le domaine de la construction et qui, donc, ici, ont été beaucoup travaillés avec le programme Opalescence.
1: Alors, justement, on va en parler un peu plus en détail. Je voulais juste revenir sur ce que vous disiez. En effet, c'est vrai que il y a une vidéo qui montre l'inauguration, justement, de la résidence Opalescence à Bayonne sur YouTube. Et on voit vraiment ce que vous dites. C'est vraiment vraiment une résidence qui est très aérée. Il y a de la verdure, il y a des jolis balcons. Et puis c'est vrai que ce ne sont pas des bâtiments très hauts. Et c'est vrai que, enfin, le challenge, le défi est relevé. Justement, alors là, vous parliez d'objectifs environnementaux. Quelles solutions, quelles innovations ont été proposées dans ce projet, plus précisément?
2: Alors, sur plusieurs aspects. Déjà, vous l'avez évoqué, l'aspect architectural, puisque déjà, en fait, c'est même la conception architecturale d'un bâtiment influe, a une grosse influence sur son intégration dans l'environnement. Là, on a une conception qui est effectivement très aérée, qui offre une grande perspective sur tout l'espace de forêt derrière. Toute la construction se fait autour d'un grand espace vert, une cour intérieure, toutes les voitures sont en sous-sol, donc il n'y a vraiment que des circulations douces au niveau des bâtiments. Et puis après, d'un point de vue beaucoup plus technique, on a 100 panneaux solaires qui ont été installés sur les bâtiments, donc on a 71% de production d'énergie renouvelable, dans la consommation des bâtiments, 71% vient de cette production d'énergie renouvelable par ces panneaux solaires. On a aussi, et ça c'est une grande spécificité de ce bâtiment, c'est l'utilisation d'un béton très particulier, puisque vous l'avez dit, il y a des balcons filants qui entourent en fait tout le bâtiment. Et les balcons, c'est la terreur des constructeurs parce que il y a des problèmes de pont thermique et donc de mauvaise isolation. Et donc là, il a fallu, c'est très joli d'avoir des balcons, mais il faut trouver une solution technique. Les rupteurs thermiques, c'est compliqué, ça donne pas une aussi grande liberté architecturale. Et donc là, ce qui a été utilisé, c'est un béton particulièrement performant, le béton intermédia, 0,6 et 0,45, qui permet 3 à 4, qui est une solution 3 à 4 fois plus isolante que les formulations de béton standard. Et donc ça permet à la fois d'avoir déjà de base un béton plus isolant. Évidemment, il faut rajouter une isolation intérieure, mais déjà de base un béton plus isolant, et puis justement cette grande liberté architecturale et donc ces balcons filants qui donnent, je trouve, un aspect vraiment extrêmement satisfaisant à cette construction, et puis surtout un cadre de vie idéal.
1: Oui, c'est vrai que du coup les habitants sont ravis, j'imagine, d'avoir des longs balcons comme ça.
2: Tout à fait.
1: Alors justement, vous en parliez tout à l'heure, donc cette résidence, la résidence au Palais Sens, constitue un ensemble de plus de 100 logements. Et justement, alors pour les habitants, pour qu'ils soient acteurs et créateurs de leur espace de vie partagé, et pour qu'ils puissent créer des liens, qu'est-ce qui a été fait dans ce projet participatif?
2: Alors vous l'avez dit, je pense que un des mots d'ordre de ce projet, c'est créer du lien. Et alors moi je trouvais qu'il y avait déjà dans la conception le fait de créer du lien apparaissait déjà dans le fait que, et alors là je vais un peu plus loin que votre question, mais ça a été travaillé dès la conception au niveau des couleurs. Donc là il y a eu tout un travail d'étude chromatique qui a été fait, une étude chromatique pour savoir comment intégrer le bâtiment dans les couleurs existantes, les couleurs architecturales de l'environnement architectural du bâtiment et les couleurs naturelles de l'environnement naturel du bâtiment. Et donc avec tous ces travaux, cette étude chromatique et puis des études lumineuses aussi, des professionnels de tout ce domaine sont arrivés à utiliser certaines couleurs pour ce bâtiment, à la fois extérieur et puis intérieur, pour justement favoriser l'intégration, créer du lien entre ce bâtiment et son environnement naturel et architectural. Et bien sûr, il y a une grande spécificité pour ce programme immobilier, c'est la conception d'un espace de partage de 170 mètres carrés au rez-de-chaussée de ces bâtiments. Donc l'idée était de créer un espace de partage qui soit à la fois un salon, à la fois des salles où on puisse créer des ateliers, je sais pas, des ateliers apprentissage de cuisine, enfin tout un tas d'idées. Et alors ces idées, elles ne viennent pas du constructeur, mais des habitants eux-mêmes, puisque toute l'idée était que ça convienne le mieux aux habitants, et donc il fallait demander directement aux habitants, futurs habitants. Et donc, il y a été toute une enquête qui a été faite auprès des clients pour savoir comment est-ce qu'ils pouvaient imaginer cet espace de partage. Et les résultats de l'enquête, croisés avec ce que pouvait proposer le promoteur immobilier, etc., ils sont arrivés à une certaine conclusion sur l'utilisation de ces espaces de partage, même la conception de ces espaces de partage, pour que justement ces espaces puissent vraiment être utiles et utilisés par les clients.
1: C'est marrant parce que ces envies de partage, juste, on le ressent vraiment de plus en plus maintenant, et ça ne m'étonne pas que là, les habitants avaient pour souhait justement de partager plus de choses ensemble. C'est vraiment dans l'air du temps.
2: Oui, parce qu'on souvent on a donc des quartiers où les gens ne se parlent plus du tout, des résidences où les voisins ne se connaissent même plus, et c'est précisément ce que la Sobrim, donc le promoteur immobilier, voulait éviter et justement voulait recréer du lien dans cette résidence. Et d'ailleurs, l'architecture même de la résidence, comme je vous le disais, se veut favoriser ce lien entre les habitants. Et donc cet espace de partage, la Sobrim, donc le promoteur immobilier, a décidé de financer un an d'un gérant de cet espace de partage, disons, donc quelqu'un qui puisse organiser des événements, des ateliers, créer du lien justement, au moins la première année, pour que cet espace de partage soit comme lancé, puis ensuite viendra la décision comment est-ce que ce sera géré, est-ce que ça sera autogéré par les habitants eux-mêmes, ou est-ce qu'il faut quand même quelqu'un qui soit là pour gérer cet espace de partage. C'est un peu comme un laboratoire. En tout cas, cette première année, on va voir cet espace de partage va fonctionner, et quel fonctionnement on choisit pour les années à venir.
1: Et justement, alors, ce projet est-il, selon vous, est-il réplicable facilement ou pas ?
2: Alors, c'est évidemment, je pense, la question la plus intéressante, puisque et c'est ce que veut en fait Construction 21 à travers ses études de cas. C'est alors d'une part s'émerveiller de ce qui est fait, se dire waouh, c'est magnifique, mais surtout
1: pour le coup c'est magnifique. Pour le coup, c'est vraiment des jolis. Enfin, je trouve, vous parliez des couleurs tout à l'heure. C'est vrai que c'est lumineux, c'est doux. On sent que ça a été recherché.
2: Absolument. Et puis même dans les formes, vous avez des formes douces justement. Oui. Tous les angles sont arrondis. Oui, tout à fait. Mais donc c'est trouver quelles sont les solutions qu'on peut concrètement appliquer ailleurs et puis répandre de plus en plus pour répondre aux défis très très nombreux de la construction. Et donc je pense qu'effectivement c'est vraiment, en tout cas les solutions que j'ai mises en valeur dans cette étude de cas sont des solutions qui sont vraiment réplicables, à savoir la conception participative. Ben voilà, pourquoi est-ce qu'on ne n'utiliserait pas cet espace partagé avec cette conception participative par les habitants eux-mêmes, justement pour recréer du lien, et on sait combien c'est important de créer du lien entre les habitants. Cette solution concrète, très technique, du béton utilisé, ben voilà, on peut aussi l'utiliser de manière plus générale, ce sont tout à fait des solutions qui peuvent être répliquées. Alors bien sûr de manière plus évidente sur des projets immobiliers de logement, mais de manière plus générale, ce sont des solutions qui peuvent répondre à beaucoup de défis de la construction.
1: Très bien. Eh bien, merci infiniment, Foucault de Franlieu, de nous avoir présenté ce projet, le beau projet au Palais Sens.
2: Un grand merci à vous.
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1: Bonjour à tous, bienvenue dans cette émission Green Solution, l'émission coproduite par Radio Immo et Construction 21. Aujourd'hui, j'ai le plaisir de recevoir Frédéric Denise. Bonjour.
2: Bonjour.
1: Vous êtes architecte chez Archipel Zéro et nous allons parler du projet le Hangar Zéro au Havre. Donc, c'est le projet donc que vous allez nous présenter, qui a participé à la deuxième édition des Trophées Bâtiments Circulaires. Alors, avant tout, pouvez-vous nous présenter votre cabinet Archipel Zéro?
2: Oui, alors Archipel Zéro, c'est le nom que je me suis donné il y a quelques années pour accompagner une radicalisation de ma pratique, je dirais, qui était le zéro pour zéro déchet, zéro carbone.
1: Évidemment.
2: Zéro pas bien. Donc le principe, c'est ne plus démolir, construire le moins et le mieux possible. C'est-à-dire, pour moi, de façon low-tech, bioclimatique, avec des matériaux à très faible énergie grise, enfin, c'est-à-dire des matériaux locaux, peu transformés, et dont l'extraction ne pose pas de problème dans l'environnement, c'est-à-dire ce qu'on a sous les pieds, à commencer par la terre crue, et puis toutes les fibres qu'on peut trouver dans l'environnement proche, enfin la paille, mais pas que, et les matériaux de réemploi. Donc c'est là on vient aussi... à parler du Hangar Zéro, puisque c'est là où j'ai pu, appliquer de la façon la plus radicale un peu cette pratique.
1: Oui, parce que du coup, alors ce projet, vous allez nous le présenter, hein, c'est une reconversion, la reconversion d'une friche portuaire. Vous pouvez justement nous présenter un petit peu ce projet et l'ambition que vous aviez pour ce projet.
2: C'est ça. Donc c'est un ancien dock à café sur à l'interface entre la ville et le port du Havre. On a répondu à un appel à manifestation d'intérêt dans le cadre de Réinventer la Seine, qui faisait suite à Réinventer Paris. Et il y avait ce lieu qui s'appelait le Hangar O, en fait, qu'on a rebaptisé. Quand je dis on, c'est le collectif qui, à l'époque, avait fait animer le village des alternatives à Alternatiba, le Havre, au moment de la COP21.
1: D'accord.
2: Et à la fin de ce week-end qu'on avait mis du temps à organiser, on s'est retrouvé un petit peu victime de notre succès et puis se dire c'est dommage qu'on puisse pas pérenniser ce qu'on appelait le village des alternatives. On cherchait un lieu et à ce moment-là, il y a eu Réinventer la Seine. Donc on a décidé d'y participer, de proposer un projet sur le Hangar O. On a rebaptisé le Hangar Zéro pour zéro déchet, zéro exclu, zéro carbone.
1: Et donc ça a plu puisque vous avez gagné.
2: On a été lauréat, donc ça c'était il y a 5 ans. Bon, après il a fallu beaucoup de temps pour s'organiser entre nous. C'était juste un collectif, hein. On s'est transformé en coopérative. On a cherché les financements. On a cherché le mode de gouvernance, qui est très important, hein, puisque c'est un lieu d'expérimentation. Moi, j'y vois surtout un lieu d'expérimentation technique, hein, qui me permet d'innover, notamment à travers le réemploi des matériaux. Mais c'est aussi un lieu d'expérimentation sociale, d'expérimentation à travers la formation et puis la transmission de savoir, et également un lieu qui doit être réplicable.
1: Oui, alors ça justement, on va en parler dans quelques instants, de la réplicabilité. Donc un lieu, Hangar Zéro, donc vous l'avez dit, hein, zéro déchet, zéro carbone, et alors... du réemploi, comment ça s'est passé? Quels matériaux, quels éléments de la structure ont été réemployés?
2: Les matériaux qu'on trouve dans l'environnement sur le port du Havre, il y en a un qui s'imposait, c'était le conteneur. On a utilisé bien sûr des conteneurs, soit des conteneurs accidentés, c'est ceux qui sont les moins chers, mais il y a aussi des conteneurs réformés ou derniers voyages, hein, qui sont promis justement à la ferraille. Donc en fait, c'est notre brique, c'est un peu la brique du port du Havre, et c'est la brique du Hangar Zéro, avec lequel par un jeu d'empilage, qui ça sert à la fois de structure pour porter des planchers et de fondation, puisque les conteneurs sont simplement posés sur la plateforme à l'intérieur du hangar, de façon à construire de façon très très low cost, puisqu'on a un tout petit budget. Et puis on fait tout nous-mêmes. Enfin bon, l'empilage des conteneurs, c'est pas nous, hein. Et puis les percements de du hangar, etc. Mais sinon, après ces travaux qui ont été réalisés par les entreprises, la coopérative, ça fait 2 ans maintenant qu'on est en autoconstruction participative permanente, et on a commencé à livrer donc le restaurant, la boutique et puis un premier plateau de bureaux qui font l'objet justement de notre participation au trophée du bâtiment circulaire.
1: Et alors là on parle du réemploi, est-ce que vous avez été confronté à des blocages justement ?
2: Alors des blocages dans le réemploi, il y en a toujours. Hein.
1: Oui, bien évidemment.
2: C'est quand
1: oui.
2: même une pratique qui est pas cadrée. Donc, notamment le blocage auquel on pouvait être confronté, c'est vis-à-vis du bureau de contrôle. Hein, c'est de justifier en fait la portance des conteneurs, puisque c'est pas de l'acier européen.
1: D'accord.
2: La plupart des conteneurs sont fabriqués en Chine.
1: Ah oui.
2: Donc en fait, les calculs ne peuvent pas s'appliquer avec cet acier qui n'est pas normalisé. Bon, heureusement, on avait un bureau de contrôle qu'on avait choisi pour être... Bon, c'est avec lui que j'avais fait la ferme des possibles, par exemple, avant, enfin, un autre lieu un peu d'expérimentation.
1: Juste cet acier, l'acier chinois est vraiment très différent de l'acier européen.
2: Ça, je pourrais pas vous répondre, parce que la normalisation des aciers, c'est vraiment pas mon...
1: Non, mais sans rentrer dans les détails, parce que sinon, on va se perdre.
2: Il est forcément, oui, il est différent. En tout cas, il n'est pas normalisé en acier européen.
1: Avec oui, c'est vraiment
2: classe.
1: Les normes qui
2: donc
1: ne sont pas les mêmes.
2: Ouais, c'est ça, les eurocodes, c'est-à-dire la justification de résistance des matériaux, forcément se réfère à des aciers normalisés.
1: Du coup,
2: donc en fait, pour un bureau de contrôle, ça pouvait bloquer, mais comme on a pris un bureau de contrôle intelligent, entre guillemets, enfin, je veux dire aidant,
1: ouais.
2: Les conteneurs sur le port du Havre, on peut en empiler 12, ils sont chargés à 30 tonnes, celui du dessous, il porte 240 tonnes, quoi. Nous, à côté de ça, on en empile 3, ils sont vides, il y a juste nous dedans et quelques tables et chaises, quelques machines aussi, donc c'est une question de, on va dire, un risque de ne pas appliquer cette norme, mais elle est, on va dire, c'est un risque quasiment nul. Donc moi, en tant qu'architecte, je prends un risque, le bureau de contrôle prend un risque, mais l'essentiel, c'est in fine d'avoir un rapport de bureau de contrôle qui permette la surabilité du lieu, ce qui est le cas. Donc ça, c'est des tracasseries qu'on peut avoir quand, effectivement, on n'a pas choisi son bureau de contrôle pour pouvoir... Mais ça, c'est valable pour n'importe quel matériau de l'emploi en structure, comme le bois, par exemple, c'est un petit peu compliqué parce qu'il faut justifier chaque pièce. Avec l'acier, c'est plus simple, hein, quand c'est de l'acier de réemploi qu'on peut utiliser en structure, à condition que ce soit de l'acier d'un bâtiment déconstruit qui date d'après 1976. Du coup, on a un acier qui est normalisé et du coup, on peut justifier les structures comme si c'était de l'acier neuf.
1: Oui, c'est vrai que le réemploi, voilà. la facilité de réemploi varie en fonction des matériaux. Hein.
2: Oui, tout à fait. La façon dont on peut les justifier. Et du coup, l'acier, c'est intéressant quand c'est un acier assez récent. Que là, la justification peut se faire comme si c'était de l'acier neuf. Et sinon, on construit également des planchers en bois. Bon, là, du coup, on surdimensionne, en bois de réemploi. On surdimensionne un petit peu. On fait des tests quand même de charge sur une poutre. Et puis après, si c'est valable, on réplique à l'ensemble des planchers. Et on fait même des tests, le test du choc mou, par exemple. C'est des tests normalisés pour déterminer la solidité des cloisons, qui sont remplies de dalles de faux plafond qu'on utilise comme isolant thermique, revêtues après de sacs de café et puis d'enduit en terre. Donc on innove plein de choses, mais on peut aussi prouver leur tenue vis-à-vis des contraintes de résistance des matériaux.
1: Et qu'en est-il des matériaux biosourcés, du coup ?
2: Je viens d'en parler, effectivement, on utilise la terre. Pourquoi la terre ? Parce qu'on isole tout l'intérieur du hangar avec du liège, des panneaux de liège.
1: D'accord.
2: Bon, là, c'est pas du réemploi, hein, c'est du biosourcé.
1: Oui, c'est ce dont vous nous parliez au début de l'émission. Ouais. D'accord.
2: Comme c'est un isolant qui est combustible, il faut un écran thermique dessus. D'habitude, c'est souvent du placo, et nous, on veut pas mettre de placo, donc on utilise la terre crue. On fait des enduits en terre crue pour mettre le liège à l'abri du feu.
1: Du feu,
2: voilà. Et avec cette terre, on a fait pas mal de choses. On a fait le bar également du restaurant qui est empilé.
1: D'accord.
2: Avec la même terre mélangée avec du béton concassé, de démolition. Et comme on a des chutes de liège, on concasse le liège pour le mélanger également à la terre pour faire de la terre allégée, terre-liège, pour faire des parois isolantes.
1: D'accord.
2: Donc ça, c'est des choses qu'on teste.
1: D'accord, oui, c'est que vous testez en fait au fur et à mesure du projet. Comment vous avez impliqué du coup les futurs résidents dans ce projet, dans sa conception ?
2: Ah bah ça, la participation, c'est vraiment quelque chose de très important dans le projet. Ça fait partie de l'ADN du projet, hein. C'est de faire travailler ensemble les futurs occupants, suivant des principes un peu de permaculture. Enfin, c'est les déchets des uns sont les ressources des autres, donc il faut bien connaître leur activité pour les faire marcher ensemble. Et puis, la conception du projet, c'est des ateliers participatifs, hein, qui ont lieu depuis le début, depuis 3-4 ans. Bon, ce qui n'est pas simple, parce qu'il faut arriver à réunir tout le monde, hein, les agendas ne sont pas forcément les mêmes. Mmh. Et puis surtout, le temps s'allongeant, hein, on est dans un lieu infini, comme on appelle ça, souvent les tiers-lieux, on les appelle les lieux infinis, donc le temps s'allonge, mmh. Et il se trouve qu'il y a des résidents qui attendent des locaux, qui ne viennent pas, donc ils partent, il y en a d'autres qui arrivent. Donc en fait, ces ateliers de co-conception ne sont pas toujours... les besoins glissent dans le temps. Donc en fait, pour pallier à cette difficulté, on a conçu des espaces qui sont adaptables, réversibles, polyvalents, ou qui puissent s'adapter à toutes les évolutions. Et ensuite, on travaille au cas par cas avec chaque résident en fonction du calendrier de mise à disposition des locaux. Là, on D'accord. est en train de concevoir l'aquaponie, par exemple, avec le porteur de projet d'aquaponie, et on descend dans les détails avec lui. Mais du coup, c'est une co-conception individuelle, on va dire. D'accord. Le temps de la co-conception participative à tous ensemble est passé, parce que là, on descend plus dans les détails.
1: D'accord. Et alors, dernière question, qu'est-ce que vous pouvez nous dire au sujet de la réplicabilité de ce projet ?
2: Alors, c'est aussi un des principes du projet, hein, c'est le participatif, mais c'est aussi Bien la sûr. Transmission de savoir, notamment tout ce qu'on a mis au point au niveau technique. On écrit les process pour que ça puisse être appliqué sur d'autres chantiers que moi-même, j'exporte sur d'autres chantiers un petit peu plus cadrés, des projets de bâtiments publics, d'équipements, etc., avec des solutions qu'on a éprouvées et qu'on peut mettre à disposition des bureaux de contrôle, hein, pour pouvoir faire pour éviter les tests de laboratoire ou les APEX. Et puis, mais il n'y a pas que l'aspect technique, il y a aussi toute la construction du projet et l'aspect humain, et puis toute l'expérimentation sociale, notamment la gouvernance. Donc ça c'est des choses qu'on a mis pas mal de temps à mettre au point, et l'idée c'est que le hangar zéro se réplique, enfin c'est de polliniser, le hangar zéro, c'est un projet sur un petit bout de territoire, mais l'idée c'est qu'il y en ait partout en fait, comme c'est en train d'émerger dans plein de grandes villes en France, hein, mais on n'a pas la prétention d'être les seuls à faire ça, mais en tout cas on peut aider d'autres projets du même type à travers notre expérience pour mettre au point un projet comme ça, un projet assez hybride, assez transversal.
1: Et du coup,
2: par définition, un lieu complexe.
1: Ouais, un projet innovant. Eh bien, merci infiniment, Frédéric Denise, pour cette présentation du projet Le Hangar Zéro.
2: Merci.
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1: Bonjour à tous. L'affaire Delphine Jubilar est-elle en train de connaître son dénouement? C'est ce qu'affirme ce lundi la Dépêche du Midi. D'après les révélations du journal local, l'homme qui a toujours clamé son innocence vient de basculer. Cédric Jubilar aurait reconnu dans un courrier manuscrit adressé à son avocat toulousain sa responsabilité dans la disparition de son épouse. Un renversement total à 2 mois de son procès en appel. Le préfet des Pyrénées-Orientales communique sur le terrible incendie qui touche le département. Le feu a parcouru 4600 hectares. Soit 100 hectares de plus qu'hier soir. Au total, une vingtaine de communes, soit environ 10 000 personnes, ont été évacuées. Le bilan s'alourdit. Les bombardements russes qui ont frappé la région de Kiev ce matin ont fait au moins 10 morts, selon les autorités locales. Dans la capitale, au moins 9 personnes ont été tuées et 46 blessées, a fait savoir sur Telegram le chef de l'administration militaire de Kiev. Au moins une autre personne est décédée dans le district de Boutcha, en périphérie de Kiev. Le précédent bilan faisait état de 8 morts. À la surprise générale, la Norvège a éliminé le Brésil cette nuit dans le mondial. Erling Haaland était trop fort. L'attaquant norvégien a inscrit un doublé contre la Seleção qui avait pourtant retrouvé ses jambes. Les Vikings vont disputer le premier quart de finale de leur histoire en Coupe du Monde. Victoire donc de 2-1 cette nuit. C'est une fin cruelle pour les joueurs de Carlo Ancelotti qui avaient l'ambition de remporter une 6e étoile et pour l'attaquant Neymar qui disputait son dernier mondial. L'autre 8e de finale qui s'est achevée aux alentours de 5h ce matin, c'était Mexique Angleterre à l'Azteca Stadium. À l'issue d'un match de légende, Harry Kane et ses coéquipiers se sont imposés. Le score 3-2 et rallie les quarts de finale réduit à 10 pendant plus de 40 minutes. Les Anglais ont résisté au Mexique qui n'avait pas encore pris un but du tournoi en 4 succès devant ses 80 000 supporters carrément en fusion. Et puis Tour de France enflammé, la fin de la 3e étape du Tour de France, adaptée sans public et sans caravane publicitaire ce lundi à cause de l'incendie dans les Pyrénées-Orientales.
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2: Bonjour et bienvenue à tous, bienvenue dans cette toute première édition de Regards Croisés, l'émission qui donne la parole aux architectes d'intérieur. Effectivement, mieux connaître cette profession, savoir quand et comment faire appel à eux, pour quels avantages. Mais avant cela, nous allons décrypter ce métier, comment cette profession est née, comment elle s'est organisée en France, mais aussi à l'international. Et pour répondre à ces questions, je suis en compagnie de 3 spécialistes. On accueille sur le plateau Yves Paulet. Bonjour Yves.
3: Bonjour.
2: Vous êtes architecte d'intérieur CFAI. Alors CFAI, c'est Conseil français des architectes d'intérieur. Vous êtes également vice-président du pôle action des architectes d'intérieur Île-de-France.
3: Oui.
2: Bienvenue. On accueille alors à distance Marion Bochirol. Bonjour Marion.
4: Bonjour.
2: Vous êtes également architecte d'intérieur CFAI. Vous exercez depuis 2004 dans la région lyonnaise. Vous êtes présidente du pôle action des architectes d'intérieur en Auvergne-Rhône-Alpes depuis 2018. Bienvenue à vous. Et enfin, nous sommes en compagnie de Thierry Conquet. Bonjour Thierry.
5: Bonjour.
2: Également architecte d'intérieur CFAI. Vous êtes également designer. Vous exercez au sein de votre agence parisienne K&Co depuis près de 35 ans. Vous êtes en outre le représentant de CFAI auprès du European Council of Interior Architects, ECIA.
5: C'est exactement ça. Voilà. Et donc le plus vieux autour de la table.
2: Depuis 10 ans, le doyen sur notre plateau, celui qui a le plus d'expérience. Alors, je le disais au cours de cette émission, on va voir qu'est-ce qu'un architecte d'intérieur, comment la profession s'est organisée, voilà, à quoi ça sert exactement. Mais tout d'abord, avec vous Yves, on fait cette introduction, ce premier numéro. J'ai envie de poser la question, pourquoi avoir créé cette émission sur Bâti Radio ?
3: Eh bien, c'est venu simplement pour le besoin de parler de l'identité d'une activité professionnelle très spécifique, l'architecture intérieure, et donner la parole à des professionnels qui, généralement, ne l'ont pas.
2: Donc, on va mieux les entendre. Qu'est-ce que ça veut dire ? Ça veut dire qu'aujourd'hui, ils ne l'ont pas. Pourquoi ? Parce qu'on n'y pense pas, ou on les confond peut-être avec d'autres professions ?
3: Oui, je crois qu'on est souvent confondu parce que en fait, nous sommes une profession de gens très discrets.
2: Trop discret.
3: Trop discret peut-être. Et finalement, on laisse les autres parler de nous, mais souvent avec beaucoup de confusion. Mmh. Et donc, nous est venue l'idée que peut-être il fallait réussir à ce qu'on parle mieux de nous, qu'on soit mieux identifié et faire prendre conscience à nos clients potentiels, tant professionnels, toutes activités confondues, que résidentielles, que faire travailler un architecte d'intérieur, c'est, au fond, faire une économie. Donc pour une qualité de travail optimale.
2: On va voir tout ça au sein de cette série de plusieurs podcasts. Thierry Conquet, vous êtes d'accord avec ce constat fait par Yves Paulet sur les architectes d'intérieur ?
5: Oui, Yves a parfaitement raison. Je rajouterais juste un point, c'est que le nombre d'architectes d'intérieur en France est assez réduit, puisqu'on estime la population à entre 2000 et 3000 professionnels. Et quand on compare ça, par exemple, au nombre d'architectes, qui sont 35 000 actuellement, ça fait à peu près 1 pour 10. Donc, on a l'habitude de parler de spécialistes. Nous sommes des spécialistes de l'espace.
2: Finalement. Et quelle est la différence, justement, entre architecte d'intérieur ? On a l'impression que, bon... l'un peut peut-être faire l'autre, c'est-à-dire quand on va aménager sa maison, qu'est-ce que c'est exactement ? Alors on va poser cette question à Marion, qui est avec nous à distance. Voilà, comment on définit ? Qu'est-ce qu'est exactement un architecte d'intérieur, Marion ?
4: Alors si vous le voulez bien, déjà dans un premier temps, on va essayer de définir notre profession plutôt par rapport à nos spécificités, plutôt par rapport à ce qu'on n'est pas ou par rapport à d'autres professionnels du bâtiment. Donc comme son nom l'indique, l'architecte d'intérieur conçoit l'espace à l'intérieur du cadre bâti. Évidemment, il fait partie de la grande famille de la conception architecturale, hein, au même titre que les architectes, évidemment. Mais c'est aussi un concepteur, et ça c'est important, qui mène sa création jusqu'à son terme, ce qu'on appelle nous un maître d'œuvre, c'est-à-dire qui va assurer aussi le suivi de chantier. Il est titulaire d'assurances professionnelles très spécifiques, hein, en responsabilité civile et décennale, qui lui permettent d'exercer pleinement cette activité de maîtrise d'œuvre, hein, qui est quand même très particulière par rapport à de la conception. Comme on commençait à l'évoquer, les domaines d'intervention sont très larges, hein. On peut intervenir sur, par exemple, de l'hôtellerie-restauration, du commerce, des établissements de santé, d'éducation, de culture, d'habitat. Mais comme chez d'autres professionnels libéraux, comme des avocats, des médecins par exemple, chaque architecte d'intérieur peut aussi se spécialiser dans un champ très très particulier ou intervenir de manière un petit peu plus généraliste.
2: Tiens, je fais une petite interruption. Oui. Justement, vous, autour de la table, est-ce que justement vous êtes généraliste ou vous êtes spécialisé ? Marion Bouchirol, pour vous.
4: Alors, moi, pour ma part, j'ai commencé à travailler plutôt dans le domaine de l'habitat. Donc, je me suis principalement intéressée à ce domaine-là pendant une bonne dizaine d'années. Et depuis 5-6 ans, j'essaye maintenant de développer également tout ce qui est question autour des lieux de travail. Alors, aussi bien pour d'autres professionnels libéraux. Je fais pas mal de paramédical en ce moment. Et donc, j'essaye d'étendre un petit peu mon activité. Mais par exemple, moi, je suis pas du tout familière avec le commerce ou l'hôtellerie-restauration, qui sont aussi des domaines très, très spécifiques dans nos métiers, avec des contraintes techniques et réglementaires qui sont bien spécifiques.
2: Thierry Conquet, pour vous, votre agence est spécialisée ?
5: Alors, je ne sais pas quoi dire sur 35 ans, parce que, en fait, ce sont des
2: cycles. Vous avez tout fait.
5: On a un peu tout fait. Donc, il y a eu des périodes dédiées à la mode ou prêt-à-porter. Il y a des périodes qui sont dédiées à des laboratoires pharmaceutiques, d'autres périodes qui sont liées à la banque ou au tertiaire. Oui. Et puis, évidemment, chacun d'entre nous, chacune de nos agences a un réseau de particuliers. Ces particuliers viennent soit directement dans nos agences, soit sont issus d'autres clientèles plus professionnelles, comme par exemple quand vous travaillez pour un banquier, il est fort probable que vous soyez amené à refaire sa maison. Voilà, donc nous sommes spécialisés dans rien du tout. Par contre, on a fait beaucoup de ce qu'on appelle le retail, c'est-à-dire des boutiques pour des marques et pour des grands groupes. Voilà, mais on fait aussi beaucoup d'autres choses.
2: Très bien. Yves Paulet, quant à vous ?
3: C'est la même réponse que Thierry, au fond, en 25 ans d'agence, des cycles. Donc, habitat, commerce, tertiaire, un peu d'hôtellerie.
2: Est-ce que j'ai une question d'actualité ? On a traversé des turbulences, petite crise sanitaire qui est passée par là. On n'a jamais autant habité nos maisons, les uns les autres. Là, je parle pour les clients privés. Est-ce que vous avez vu un surcroît de demandes ? On sait que les gens se sont mis au bricolage, mais est-ce qu'ils ont eu le réflexe de se dire « Tiens, moi, j'ai envie de réinventer mon intérieur, je vais faire appel à un architecte d'intérieur ?»
3: Je n'ai pas senti véritablement de rebond. Une volonté de refaire chez soi, mais souvent avec un fantasme dû à des émissions très grand public télévisées qui ont laissé à penser que l'architecture intérieure était à la fois gratuite et durée de jour. C'est pas vrai. Et donc parfois on est appelé par des gens qui n'ont pas le budget, tout simplement, parce qu'ils restent sur cette idée, malheureusement, et c'est aussi une des raisons de cette émission, de bien remettre les choses en place. C'est-à-dire que La réalité, c'est que les travaux coûtent quand même un prix plutôt important, que ça dure longtemps, parce que, enfin longtemps, en tout cas du temps, parce que chaque corps de métier a besoin de son temps pour travailler et faire ses finitions. Donc voilà, mais pas spécialement de rebond.
4: Moi, pour compléter...
2: Alors Marion, allez-y.
4: Pardon. Pour compléter, alors moi j'ai senti au contraire qu'il y avait des nouvelles demandes et des nouveaux usages qui sont apparus, parce que évidemment le télétravail s'est un peu généralisé, et on s'est rendu compte que notre habitat n'était pas fait pour travailler dans la plupart des cas.
5: Tout à fait.
4: Et par contre, ces demandes-là ont été pour ma part plus importantes de ce point de vue-là, d'essayer d'adapter ce nouvel usage de l'habitat, qui peut-être va se pérenniser, peut-être pas, on verra les choses arriver dans les prochains mois. Mais en tout cas, nous, notre rôle a été effectivement d'amener cette nouvelle fonction au sein de l'habitat, et puis tout ce que ça va générer aussi en termes éventuellement de conflits entre la vie privée et la vie professionnelle. Il y a aussi tous ces éléments-là. On fait pas juste du projet dans la maison, mais on réfléchit aussi à tous ces usages-là. Et ces contradictions d'usage qui peuvent apparaître, bien évidemment.
2: Ouais, amener le bureau, c'est vrai, à la maison, on en a de plus en plus besoin. Et puis, il y en a même qui se dessinent peut-être à 2 jours, 3 jours de télétravail. Alors, le pendant, Marion Beugirolle, c'est qu'on a aussi des entreprises qui sont en train de se réinventer. S'ils disent, tiens, des espaces, on va peut-être en faire des lieux différents. On va aménager cet espace de travail, qui d'ailleurs n'est peut-être moins un espace de travail que de réunion. Thierry Conquet, est-ce que vous avez aussi une demande de la part des professionnels, notamment sur les bureaux?
5: Oui, alors, pour rebondir sur ce que disait Marion et pour répondre à votre question, il y a souvent une méprise qui existe sur ce qu'est le thème de la déco ou ce qu'est la création de l'espace. Ouais. Bon, ça, c'est vraiment quelque chose on doit faire face à cette demande-là, parce qu'il y a souvent beaucoup de méconnaissance de la part des maîtres d'ouvrage ou de nos clients qui pensent que changer la couleur du salon ou changer la couleur du bureau va d'un seul coup permettre de transformer le mode de vie. C'est la grande différence entre la décoration et la création de l'espace ou l'architecture intérieure. On a l'habitude entre nous, entre professionnels, de parler de territoire et de trajectoire. C'est quelque chose qui est très important pour les phénomènes de conception. Créer un territoire pour une fonction donnée ou pour des habitudes de vie ou pour un mode de vie, créer des trajectoires pour relier certains espaces, sont des choses qui sont perpétuellement sur nos planches à dessin. Le Covid a effectivement amené une réflexion là-dessus. C'est-à-dire que ce soit dans un hôtel, on voit la transformation des chambres d'hôtel, où on voit la transformation des habitats chez soi, ça n'est pas que aller dans une grande enseigne de distribution liée au bricolage qui va permettre de faire ça. C'est souvent la conception même d'un espace qui est à reprendre en compte. Et dans ce cas-là, il faut peut-être s'adresser à un vrai professionnel qui est capable d'avoir une réflexion à long terme.
2: Et alors justement, redessiner l'espace, ça ne se fait pas tout seul, ou en tout cas il y a différents corps de métier qui interviennent. Et justement, Marion, je vous redonne la main, justement vous travaillez avec bien d'autres professionnels du cadre bâti, hein.
4: Alors, comme on le disait tout à l'heure, oui, tout va dépendre de l'ampleur des projets, mais c'est vrai que l'architecte d'intérieur intervenant dans le cadre bâti, il est amené nécessairement à travailler, alors voilà, selon les projets, mais avec des architectes, des économistes, des ingénieurs et des décorateurs dont on parlait aussi tout à l'heure. En fait, tout est question d'échelle dans ces professionnels. L'architecte d'intérieur, lui, va être vraiment au plus près de l'être humain, de son environnement, vraiment immédiat. Donc nous, c'est vrai que nos projets se conçoivent à partir de l'humain, à partir de la personne qui va habiter, qui va travailler ces lieux-là. Et on est vraiment, nous, à la frontière entre le bâti et l'usage intérieur qui va en découler. Et donc, toute l'évolution et toute la rénovation du cadre de vie, et bien sûr, maintenant, les enjeux écologiques et sociétaux qui les accompagnent, puisque nos clients sont de plus en plus sensibilisés aussi à ces problématiques écologiques. Et on sait que le bâtiment est une des sources de production de
2: gaz à effet de serre,
4: biens, de matière, de transport, etc., qui est dans les plus importants. Et donc, on a aussi, nous, une responsabilité sociétale de ce point de vue-là sur

0: d'un usage à l'autre, que ce soit sur un changement d'activité, que ce soit sur une évolution de l'activité. Mais notre travail est là aussi pour travailler sur du long terme. C'est pour ça que tout à l'heure, Thierry parlait de l'échelle, enfin de l'espace et du temps, mais on est vraiment dans ces deux enjeux-là. Et la notion écologique et économique se fait aussi par par ces questions d'usage sur le plus long terme.
1: Oui, d'ailleurs, il y a de plus en plus d'architectes qui travaillent aussi sur la réversibilité du bâtiment, c'est-à-dire se dire, bah tiens, on va bâtir quelque chose qui va forcément durer plusieurs dizaines d'années, voire plus. On pense, on est ici au cœur de Paris, en plein quartier haussmannien, donc c'est fait pour durer. Par contre, on ne sait pas quels seront les usages, c'est-à-dire qu'on voit aujourd'hui des bureaux qui deviennent des logements ou inversement. Est-ce que dans le domaine chez les architectes d'intérieur, on a cette notion aussi de se dire, bah tiens, aujourd'hui, essayons de faire quelque chose qui va pouvoir se réutiliser ou se reconfigurer facilement.
0: Alors, dans le domaine de l'habitat, c'est quelque chose nécessairement auquel on pense très très rapidement, puisqu'on voit les évolutions familiales et sociales, avec notamment, je pense aux familles recomposées, aux parents âgés qu'on va venir accueillir quand ils sont en perte d'autonomie. Dans le domaine de l'habitat, c'est vraiment quelque chose qu'on prend en compte dès le départ, c'est-à-dire qu'on va certes rénover ou faire évoluer pour la famille telle qu'elle est actuellement, mais on pense à 5 ans, à 10 ans, à 15 ans, et c'est des éléments qu'on intègre dans notre conception pour que justement ces évolutions-là soient le plus simples possible pour nos clients par la suite.
1: Voilà, en tout cas, on en sait un petit peu plus sur ce métier d'architecte d'intérieur. On va se pencher maintenant vers l'histoire un petit peu. Voilà, on a Thierry Conquet, donc à qui on va demander de nous faire un peu ce panorama. Comment s'est structurée cette profession? Comment elle est née, Thierry Conquet?
2: C'est un long trajet, puisque la frise historique dont on peut parler s'étend maintenant sur 100 ans. Le 1921, c'est la création de l'UAM, l'Union des artistes modernes,
1: par des gens. Donc il y a un siècle tout.
2: Ben, oui, on peut le placer comme ça. Il y avait déjà des prémices de toute cette activité-là autour des objets de la vie ou des lieux de la vie quotidienne, avec la création de l'Union des arts décoratifs, par exemple, en 1885. Bon, ça peut remonter beaucoup plus loin que ça. Mais la création de l'Union des artistes modernes par des gens comme Charlotte Perriand ou Robert Malestévens, c'est le début des années 20. Et puis ensuite, vous avez une suite ininterrompue d'associations professionnelles, l'une remplaçant l'autre au gré des modes, au gré des goûts, au gré des appellations, pour arriver aujourd'hui à ce qu'on appelle le pôle action des architectes d'intérieur. Alors, au milieu de toute cette frise-là, vous avez une balise très importante, qui est la création de l'OPQAI, qui est l'Office professionnel de qualification des architectes d'intérieur, en 1981, et qui était quelque chose juste après la loi sur l'architecture de 1977, créée par le Conseil national de l'Ordre des architectes, qui a souhaité reconnaître ce qu'était une activité liée à l'aménagement et à la création de l'espace, et qui n'apparaissait pas dans cette loi de 77. Et l'OPQAI a été pour nous tous la base de beaucoup de choses, puisque ça a été un moment de reconnaissance d'une activité spécifique au cœur de la famille de la conception architecturale. Alors, l'OPQAI a duré 20 ans et a été remplacé par le CFAI, le Conseil français des architectes d'intérieur, en 2000 ou 2001, suite à la décision du Conseil national de l'Ordre des architectes de se retirer du conseil d'administration, jugeant, et j'ouvre les guillemets, que cette profession était arrivée à maturité, comme disait un de ses présidents de l'époque, Jean-François Susini. Voilà, en gros, voilà l'histoire. Donc vous avez aujourd'hui une profession qui est très structurée, remplie de bénévolat, de gens qui sont dans des têtes de structure en province, en région, à Paris, et qui essayent de faire vivre une activité professionnelle qui a beaucoup de notoriété alors qu'elle est très petite.
1: Je pense à ceux qui nous écoutent, est-ce que peut-être ça va créer des vocations cette émission? Est-ce qu'il y a un parcours, un cursus, des études spécifiques ou des écoles qui préparent à ce métier?
2: Alors oui, l'OPQAI puis le CFAI reconnaît non seulement l'architecture intérieure et les architectes d'intérieur, et par là même les établissements d'enseignement qui forment à cette activité. Et donc il y a une quinzaine d'écoles aujourd'hui reconnues par le CFAI qui forment des architectes d'intérieur. Mais il y a beaucoup d'autres formations qui existent aussi, par contre avec des niveaux très différents. Nous, le OCFAI et dans ces associations qui sont réunies aujourd'hui autour de cette table,

0: on favorise 5 ans d'études, c'est-à-dire l'équivalent d'un grand master, parce qu'on s'aperçoit que ça n'est ni en 2 ans ni en 3 ans qu'on fera le tour du problème. Mmh. Voilà. Et puis tout ça tourne autour d'un point important, c'est la création de la charte sur la formation, la charte sur l'enseignement, qui est à l'initiative de l'OPQAI en 1996 et qui a été le point de départ d'une reconnaissance de ces cursus en bac plus 5 d'enseignement d'architecture intérieure.
1: Marion Bochirol.
2: Oui, juste pour compléter ce que dit Thierry sur la formation, effectivement, on se rend compte qu'on est dans un métier alors très technique, on est dans un métier du bâtiment, hein, donc il y a toute une culture technique et architecturale qu'il va falloir acquérir pendant ces années de formation, mais on est aussi une profession, comme on disait tout à l'heure, vraiment en lien avec l'être humain, donc avec tout ce que ça comporte d'histoire, de sociologie, d'histoire de l'art également, et donc l'architecte d'intérieur ne peut être que former avec une très bonne culture générale dans tous ces domaines-là pour pouvoir répondre et intervenir aux différents types de clientèle avec lesquels il va être amené à travailler. Donc c'est vrai que on pourrait imaginer qu'en maîtrisant un logiciel de 3D, on devient architecte d'intérieur, mais il y a bien plus que ça. Il y a évidemment la maîtrise des outils, mais on est aussi sur cette culture architecturale, technique, conceptuelle qui est très importante et qu'il ne faut pas occulter puisqu'on voit là, voilà, de plus en plus des formations très très courtes proposant des reconversions professionnelles par exemple ou à des étudiants de pouvoir se former à ces métiers-là en 1 ou 2 années ce qu'on considère nous étant comme étant presque dangereux pour la suite.
1: Un peu léger, on l'a compris. Donc oui, formation complète. On a défini donc cette frise chronologique, l'OPQAI, CFAI. Aujourd'hui, donc, il définit les compétences professionnelles nécessaires à l'exercice de ce métier. Alors évidemment, la France n'est pas tout seul, isolé. Est-ce que vous pouvez nous parler, Thierry, du European Council of Interior Architects, c'est-à-dire une initiative qui est quoi, européenne?
0: Oui, alors le CIA, le Conseil européen des architectes d'intérieur, est en fait une association d'associations. Dans les années, je crois que c'est 90, enfin, dans les années 70, il y avait un organisme qui s'appelait l'IFI, qui était l'International Federation of Interior Architects, et qui a créé en fait une filiale européenne qui s'est appelée le CIA, et le CIA est devenu autonome. Alors elle regroupe aujourd'hui une vingtaine de pays qui délèguent une association représentative des architectes d'intérieur dans chacun de ces pays, et ça fait un tour de table très intéressant, puisque les modes d'exercice ou les modes de reconnaissance sont tous un peu différents. Mmh. Par contre, ce qui unit toutes ces associations, c'est le terme architecte d'intérieur, interior architecte, qui est vraiment référencé partout. Alors, je parlais tout à l'heure d'une charte sur l'enseignement, qui était une initiative française de 1996, qui a été signée en fait par tous les adhérents de l'ECIA en 2000 ou 2001. Et puis, ce work in progress a continué à travailler et l'année dernière a été déposée une mise à jour définitive pour les quelques années qui viennent, de cette charte sur l'enseignement, qui est une charte européenne de l'enseignement et qui a fait dire à la présidente de la commission, Ursula von der Leyen, que c'était le plus petit dénominateur commun qui permettait à une activité professionnelle de se reconnaître, c'était bien justement l'enseignement. Voilà, donc le CIA, c'est ça, c'est une base de travail, une base de rencontre, de partage, et je vais dire encore un tout petit mot là-dessus, si vous me le permettez. Le CIA est, on va dire, cofondateur et co-signataire d'une plateforme toujours voulue par la présidence de l'Union européenne, qui s'appelle le New Bauhaus, qui est une manière de réfléchir aujourd'hui sur ce que sera l'évolution de nos modes de vie, de nos logements, de notre environnement, et qui regroupe une vingtaine de grandes associations internationales européennes, les architectes internationaux, les urbanistes, les landscape architects, les architectes d'intérieur, etc. Et le CIA est partie prenante dans cette histoire.
1: D'accord. New European Bauhaus,
0: oui.
1: Qui fait donc référence et miroir au grand mouvement lancé dans les années 1920, oui. En Allemagne, donc une reconfiguration.
0: Exactement. Et c'est pour ça qu'on
1: parlait
0: tout
1: à l'heure.
0: C'est très ambitieux et c'est tout à fait passionnant pour des gens qui sont au départ des créatifs, comme nous le sommes, parce qu'on sait très bien que les débuts de siècle sont toujours porteurs d'innovation et d'idées émergentes. Et je pense que c'est le cas en ce moment.
1: Bon, même si on se souhaite quand même un siècle moins agité que le précédent, surtout au niveau des guerres. Alors, Marion, reviens-vous. Vous êtes présidente du pôle action des architectes intérieurs en Auvergne-Rhône-Alpes depuis 3 ans maintenant, depuis 2018. Pouvez-vous nous dire quel est le rôle du pôle action des architectes d'intérieur ?
2: Alors, avant de répondre à votre question, donc on a parlé tout à l'heure du Conseil français des architectes d'intérieur qui a une vocation plutôt ordinale, au même titre que l'Ordre des architectes, par exemple, dont Thierry a parlé. Nous, au niveau du pôle action des architectes d'intérieur, on est plutôt une association professionnelle qui avons pour vocation d'animer la profession en région. Donc, on représente maintenant environ 200 architectes d'intérieur sur tout le territoire français. On a un ancrage régional qui est extrêmement fort et on amène nos confrères, nos consoeurs à se rassembler pour des actions vraiment très collectives, très concrètes, qui vont les aider dans leur pratique du métier, qui vont aussi leur proposer un réseau d'échanges, de coopération, de solidarité entre des architectes très expérimentés, mais aussi les plus jeunes, puisqu'on accueille tous les ans beaucoup de nos jeunes confrères qui sortent des formations dont on parlait tout à l'heure. Donc ce pôle action, c'est aussi un centre de ressources et d'expertise, et puis de réflexion prospective sur notre métier. On fédère des professionnels autour de séminaires, de formations continues spécifiques. Et on développe tout un tas d'actions en région pour nos confrères et nos consoeurs.
1: D'accord. Tiens, justement sur les jeunes là que vous accueillez, est-ce que c'est pas difficile en ce moment? On sait qu'il y a eu une petite coupure aussi dans les études. Comment justement ils sont accompagnés ces jeunes qui vous rejoignent? Est-ce que cette solidarité que vous évoquiez entre les plus expérimentés et les plus jeunes, post-Covid?
2: Alors, on a essayé de maintenir malgré tout notre relation avec les étudiants sous forme de visioconférences, de sensibilisation pour leur dire qu'une fois leur diplôme passé, évidemment, ils pourraient continuer à être accompagnés par des organisations professionnelles que sont les pôles action et le CFAI. On a continué aussi malgré tout à les recevoir en stage dans nos agences, même si évidemment on était, comme on dit, en mode un petit peu dégradé sur du stage à distance, mais on a essayé dans la mesure du possible de continuer à les emmener sur certains chantiers et à maintenir ce lien avec les jeunes. Nous, ce qu'on met vraiment aussi beaucoup en place, c'est un séminaire mensuel sur des thématiques très très variées qui vont par exemple parler de questions assurantielles, de questions juridiques, de questions techniques, mais aussi de questions méthodologiques et de pratiques du métier. Donc ça aussi, nos jeunes adhérents sont assez effrayants de ces partages-là qui leur permettent d'appréhender un petit peu mieux le côté très concret du métier qu'ils n'ont pas forcément eu le temps d'aborder toujours de manière très complète dans la partie études. Donc le lien a été un petit peu distendu, mais on essaye d'être à leur côté dès qu'ils rejoignent la vie professionnelle. On met aussi en lien certaines agences qui cherchent des collaborateurs, qui cherchent donc sur un mode de coopération au niveau de la recherche d'emploi également, et puis évidemment aussi des éléments de sous-traitance et de co-conception sur certains projets.
1: En tout cas, on parlait tout à l'heure de vocation. Pour aller plus loin, et ceux qui s'intéressent, il y a un site internet aussi, évidemment le Pôle Action y participe, je crois que vous faites les éditos, Marion Bouchirol, donc on va donner l'adresse à cfai.fr pour tout connaître justement sur ce métier, se faire reconnaître, se former bien évidemment. Et puis il y a également des projets, des portraits, etc. pour ceux qui souhaitent en savoir plus. On en sait un petit peu plus quand même sur cette profession. On va bien sûr tout au long de cette série de podcasts aller plus dans le détail et voir pratiquement comment ça se passe. Le Pôle Action France, c'est ça dont vous voulez parler, Yves Paulet?
3: Oui, c'est simplement... le Pôle Action est une idée qui a maintenant 5 ou 6 ans et notre idée a été de rester régionaux. Mais tout en ayant un lien national très fort entre nous. C'est-à-dire que, on a, comme le disait Thierry tout à l'heure, il y a un passé, il y a eu des associations qui ont existé et qui n'ont pas su bien fonctionner sur le plan national. Et donc on s'est dit, nous restons régionaux, nous animons en région, mais en fait, on se parle en permanence. Et d'ailleurs, cette série d'émissions va s'inscrire dans cette dynamique, c'est-à-dire qu'il y aura des confrères et des consoeurs, toutes régions confondues, qui viendront parler de cette magnifique profession. Et donc, nous avons un site internet
1: pôleaction.fr, voilà, Pôle Action des architectes
3: et qui renvoie à chacun des pôles actions constitués, ce qui nous permet, sous une seule et même ombrelle, de bien donner une dimension nationale à cette profession, à cette association, qui permet aussi d'être un marqueur et un repère.
1: Très bien. Eh bien, en tout cas, on renvoie donc tous nos auditeurs à ces deux sites internet, pôleaction.fr, cfai.fr. On arrive au terme de cette émission. Un grand merci à nos trois intervenants. Yves Paulet, donc architecte d'intérieur CFAI, mais vous l'êtes tous les trois. Marion Bochirol, un grand merci. C'était très clair. Et merci Thierry Conquet pour vos explications limpides et sur cette historique. J'ajoute que Thierry n'a aucune note. Hein, voilà, c'est très bien. Il a toutes les dates en tête. Voilà, on se retrouve quant à nous eh bien, très prochainement pour un nouveau numéro de Regards Croisés. Très bonne journée à tous.
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1: Bonjour à tous. Bombe à orage. La Méditerranée est en train de basculer dans une situation préoccupante. Après plusieurs vagues de chaleur précoce et durable, la température de l'eau atteint des niveaux anormalement élevés sur une grande partie du bassin. Par endroits, les anomalies des

dépasse déjà les plus 5, voire même les plus 7 degrés, voire davantage localement. Une telle surchauffe ne déclenche pas automatiquement des orages, mais elle agit comme un véritable réservoir d'humidité et d'énergie. À Lampedusa, île italienne devenue le symbole du drame d'immigrants morts en tentant de traverser la Méditerranée, le pape a exhorté samedi le vieux continent à mieux répondre à l'appel historique de la crise migratoire. Un homme blessé par balle en pleine rue à Cannes. La victime a été touchée samedi aux alentours de 18h30 sur l'avenue Maurice Chevalier. Son pronostic vital n'est pas engagé. L'auteur du tir était toujours recherché hier. Deux personnes victimes d'un accident de plongée à Fréjus hier. Ces deux victimes ont dû être secourues par l'hélicoptère de la sécurité civile qui les a élitreillées avant de les évacuer vers l'hôpital Sainte-Anne de Toulon. Cet établissement dispose notamment d'un caisson hyperbare qui permet de traiter les accidents de décompression. À plan de campagne entre Aix et Marseille, le chantier du futur pôle d'échange multimodal a débuté. Des travaux de terrassement sont en cours pour faire de cette parcelle un nœud de correspondance reliant plusieurs solutions de mobilité existantes et à venir. Le pôle devrait être opérationnel en 2028. Un peu plus de 10 000 habitants furent évacués dans les Pyrénées-Orientales où un feu a parcouru 2000 hectares. Ce lundi, l'étape du Tour de France est adaptée sans public. Et puis une nouvelle adaptation ciné des Misérables de Victor Hugo. La première bande-annonce vient de sortir. Au casting, Vincent Lindon, Tahar Rahim, Camille Cotin ou encore Benjamin Laverne. Le film est attendu en salle mi-octobre. Voilà, c'est la fin de ce flash. Bonne journée.

0: Bonjour, bienvenue à tous. Aujourd'hui, dans Réussir son projet à l'export, nous partons vers la péninsule ibérique et vers l'Espagne. Notre grand témoin du jour s'appelle Laurence Sulpice. Bonjour Laurence.
1: Bonjour.
0: Vous êtes chef de pôle industrie et cleantech péninsule ibérique au bureau Business France de Madrid. Est-ce que vous pouvez présenter en quelques secondes ce que vous faites justement sur ce pôle?
1: Écoutez, nous, notre métier, c'est d'aider les sociétés françaises à se développer en Espagne et à trouver donc des partenariats commerciaux sur le marché espagnol.
0: Laurence, si on se met dans la peau d'une entreprise française du secteur de la construction qui souhaite exporter en Espagne, quels conseils pourriez-vous lui apporter?
1: Alors, c'est une très bonne question. Je pense que les conseils que je donnerais sont plutôt des conseils pour tout type de société, pas seulement celle de la construction. Mais voilà, d'abord, je pense que c'est très important d'analyser le marché local, de voir quelle est la concurrence, voir quelles sont les sociétés qui évoluent dans ce secteur en Espagne, de bien analyser en fait quels sont les avantages concurrentiels de la société française, à savoir qu'est-ce qu'elle peut mettre en avant par rapport à l'offre locale, avec une attention toute particulière peut-être aux tarifs, aux prix. C'est un marché qui est très sensible au prix et c'est quelque chose auquel la société française devra faire attention. En tout cas, elle devra vraiment appréhender ce sujet-là et voir de quelle manière elle peut se distinguer du reste des sociétés locales si elle n'arrive pas à s'aligner au niveau tarifaire. Quoi. En tout cas, de pouvoir mettre en avant une innovation.
0: Un bon positionnement prix, donc, c'est prépondérant.
1: Ouais. Ouais. Le positionnement prix est prépondérant. Mais après, c'est pas exclusif dans le sens où la société peut effectivement parler d'une innovation, quelque chose qui n'est pas présent en local et qu'elle peut apporter. Mais il faudra, par rapport à cela, bien communiquer et bien pouvoir l'expliquer, le faire comprendre aux prospects locaux. Il est important pour la société française de bien avoir en tête que l'espagnol, parler l'espagnol, dominer la langue, va être vraiment nécessaire. Alors peut-être pas forcément dans un premier temps lorsqu'elle aura des premiers contacts. Hein. On voit bien, nous, dans le cadre de notre activité, c'est quelquefois possible d'échanger en anglais lors des premiers contacts ou en tout cas de se faire accompagner par des professionnels pour assurer un rendez-vous en espagnol. Mais dans le cadre d'un engagement sur le marché à moyen ou long terme, on recommande à la société française de pouvoir avoir quelqu'un dans l'équipe qui puisse parler avec les prospects locaux en espagnol. C'est très rassurant pour les prospects locaux. Ça crédibilise la société française, ça crédibilise son engagement et son implication sur le marché espagnol à moyen long terme. Donc, à bien avoir en tête. Pareil, hein, je pense que c'est le cas en France et dans d'autres pays, mais quand vous arrivez et vous faites des premiers contacts avec des potentiels clients, c'est important de pouvoir présenter donc un certain nombre de références clients, de sociétés avec lesquelles vous travaillez déjà. En Espagne, c'est très apprécié.
0: Est-ce que vous pourriez nous dire quelles sont les grandes actualités du secteur de la construction en Espagne face aux enjeux de la transition écologique dans le secteur de la construction en particulier?
1: Brièvement parler de l'impact Covid. Hein, on a bien vu que le secteur de la construction, comme le reste des secteurs d'activité, ont accusé l'impact Covid et notamment le premier confinement. Après, c'est vrai que dans la construction, il y a toute une partie de l'activité qui se déroule en plein air. Donc, c'est un secteur qui a fortement repris. Et notamment en termes de TP, hein, c'est plutôt au niveau résidentiel et non résidentiel que l'activité était le plus marquée au niveau de la chute. De la baisse. Après, aujourd'hui, par quoi est tirée la reprise? Bon, il y a plusieurs éléments à prendre en compte. D'abord, effectivement, au niveau des ménages, on a atteint des taux d'épargne assez historiques pendant cette crise Covid, évidemment. Ajouté à ça, le fait que les ménages se sont beaucoup plus sensibilisés au fait que d'être à la maison, il fallait s'y sentir bien aussi. Donc, on voit qu'il y a un engouement vers des rénovations de logements assez marquées. Suite à cette crise, dû au fait que voilà les ménages ont bien épargné. Vous avez aussi le plan de relance, de l'Espagne qui prend en compte donc cet aspect transition écologique et notamment au niveau de la rénovation des logements et la rénovation urbaine. Hein. Faut savoir que 39% des fonds de ce plan vont être alloués à des mesures de transition écologique, ce qui n'est pas rien. Il est d'ailleurs prévu que plus d'1,2 million de logements soient rénovés d'ici 2030. Donc là, il y a vraiment des opportunités qui vont découler de tout cela. Alors les défis, si je peux parler peut-être de défis du secteur de la construction aujourd'hui, je pense que c'est pas pas très différent de ce que vous pouvez trouver en France ou ailleurs, mais c'est bien sûr la main-d'œuvre. Hein. On voit qu'il y a une certaine pénurie de main-d'œuvre. Pourquoi ? Parce que tous les projets ont repris en même temps, que ce soit des projets pour les particuliers ou des projets TP ou autres. Donc on a ce souci-là, et puis aussi l'augmentation des coûts de matières premières. Voilà, de gros défis actuellement, et en termes, juste peut-être pour rajouter, en termes d'autres opportunités secteur et actualités de la construction, je dirais également la digitalisation du secteur qu'on observe depuis plusieurs années et qui s'accentue notamment avec cette crise Covid, le développement du BIM et puis bien évidemment tout ce qui touche les sujets Smart City, Smart Building.
0: Bon, finalement, on n'est pas très éloigné de ce qui se passe également en France, hein, digitalisation,
1: ouais,
0: le smart, les pénuries de matières premières, évidemment, ça touche toute l'Europe. Une dernière question, est-ce que vous pourriez nous parler justement d'une success story, une entreprise qui a réussi son implantation ?
1: Alors, il y a beaucoup de success stories. Hein. On retrouve en Espagne, sachez-le, plus de 2300 filiales françaises et notamment des sociétés qui sont dans la construction. Hein. On retrouve ici des sociétés type Saint-Gobain, Lafarge et autres. C'est d'ailleurs des très bons relais pour les sociétés françaises qui souhaitent aborder le marché espagnol. Hein. On l'a pas dit tout à l'heure, mais c'est vrai que voilà, il faut l'avoir en tête. L'Espagne est un marché de proximité sur lequel vous retrouvez donc ce type de filiales françaises. Vous avez en Espagne, vous retrouvez des grands comptes hein, qui sont non seulement très présents sur le territoire national, mais qui sont très présents à l'international, des grandes sociétés qui peuvent être aussi des relais pour nos sociétés françaises, non seulement pour se développer en local, mais des relais pour d'autres pays type l'Amérique latine, sur lesquels ces grands comptes espagnols sont présents. Donc des success stories, on en a régulièrement, non seulement dans ce secteur, mais dans d'autres. Mais il faut, encore une fois, bien préparer son approche et bien avoir en tête tous les éléments qu'on a évoqués au début pour réussir et mettre toutes les chances de son côté pour aborder le marché espagnol.
0: Merci. Laurence Sulpice, on en sait un petit peu plus justement sur lancer son business en Espagne, dans le secteur de la construction. Je rappelle que vous êtes chef de Pôle Industrie et Cleantech, Péninsule Ibérique, Bureau Business France de Madrid. Merci et bonne journée à vous.
1: Merci à vous.
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0: Bonjour, bienvenue à tous, bienvenue dans ce nouvel épisode de Réussir son projet à l'export. Ce mois-ci, nous partons en Allemagne en compagnie de Raphaël Billot. Bonjour Raphaël.
1: Bonjour.
0: Chargé d'affaires industrie et clean tech au bureau Business France de Düsseldorf. Alors Raphaël, une première question pour commencer. Voilà, si on se met dans la peau d'une entreprise française, peut-être des gens qui nous écoutent, secteur de la construction, qui souhaitent exporter en Allemagne, quels conseils pourriez-vous leur donner ?
1: Je vais déjà rappeler un fait quand même qui est important et qui conditionne beaucoup de choses, c'est que l'Allemagne, c'est... le premier marché du BTP au niveau européen, avec grosso modo 143 millions de CA réalisés l'année dernière, et c'est le quatrième marché mondial. Donc ceci implique donc qu'il y a une forte appétence d'acteurs internationaux de se positionner sur ce marché. Donc je pense que le premier conseil que je donnerais, c'est de bien être attentif à la concurrence, à leur positionnement sur le marché, est-ce qu'ils sont présents, qu'est-ce qu'ils proposent, et de retirer de cette analyse eh bien des éléments différenciants, des avantages concurrentiels que l'entreprise pourrait mettre en avant. Deuxièmement, je te dirais que il faut éviter de calquer la réalité française, du marché français sur le marché allemand. Je citerai qu'un seul exemple ici, hein, mais qui évidemment est le plus évident, c'est la structure fédérale de l'Allemagne qui donc nous conduit à des exigences particulières qui peuvent exister au niveau de certains lenders. Par exemple, pour certains matériaux de construction, il peut être imposé de faire passer une batterie de test dans un institut spécialisé dans cette région pour pouvoir diffuser son produit sur cette zone. Troisième et dernier conseil général que je donnerais, c'est au niveau de la communication. Alors déjà, l'allemand dans ce secteur me paraît être quand même un impératif. Donc bien anticiper l'adaptation des outils de communication, que ce soit le site web, la plaquette commerciale ou même un interlocuteur d'ailleurs dans l'entreprise qui ait des disponibilités donc et une adaptation des outils en langue allemande pour justement faire la différence, montrer qu'il y a une appétence de la part de la société française de se positionner dans la durée sur ce marché et faciliter la compréhension et la communication avec les interlocuteurs locaux.
0: En résumé, attention à la concurrence, bien faire attention à la structure fédérale, ces fameux Länder, hein, ces grandes régions d'Allemagne qui peuvent avoir des typologies et des réglementations différentes. Et enfin, communiquer. Si vous parlez allemand, c'est bien sûr encore mieux. Deuxième question, Raphaël Billot, pourriez-vous nous expliquer quelles sont les grandes actualités du secteur de la construction en Allemagne ?
1: Oui, alors l'une des premières actualités, c'est celle du logement. Actuellement, on est dans une logique de rattrapage par rapport à la décennie 1990-2010 où il y a eu très peu de logements construits. Donc, depuis 4-5 ans, on est sur une moyenne de 200 à 400 000 logements de construits par an. Donc, évidemment, ce sont des opportunités pour toute entreprise française qui souhaite se positionner sur le marché allemand. Cette tendance est d'ailleurs renforcée avec un afflux de migrants qui se poursuit depuis 2015 et donc qui crée un besoin grandissant en logement pour ces populations. Et je serais tenté de dire qu'il y a aussi une contrainte à prendre en compte sur tout appel d'offres public appliqué donc à la construction de bâtiments, c'est donc l'obligation depuis 2022, depuis cette année. Le gouvernement allemand a imposé l'obligation d'intégrer une composante BIM dans la gestion des projets pour toute entreprise qui souhaite se positionner sur un appel d'offres dans le domaine de la construction, et ce donc depuis cette année, depuis 2022.
0: Enfin, comment se positionne l'Allemagne face aux enjeux de transition écologique ? On sait que nos voisins ont toujours été très en pointe. Comment ça se traduit dans le secteur de la construction ?
1: dans le domaine de la construction, cette problématique est très axée, très orientée. Elle est très orientée bâtiment, d'habitation en particulier, et est très orientée sur la thématique de la transition énergétique des bâtiments. Et ça se traduit par quoi ? Ça se traduit par une politique volontariste de subvention pour la rénovation thermique des bâtiments. Essentiellement, d'ailleurs, ça tourne autour de la question du chauffage. Pourquoi ? Tout simplement parce que le constat est que 35% de l'énergie consommée en Allemagne passe par les logements résidentiels. Donc il y a vraiment une velléité du gouvernement allemand de réduire cette part dans la consommation globale du pays.
0: Très bien, et là aussi ça fera d'autant d'opportunités peut-être pour ceux qui souhaitent s'exporter et travailler avec les entreprises allemandes. Un grand merci Raphaël Billot, je rappelle que vous êtes chargé d'affaires industrie et clean tech au bureau Business France de Düsseldorf. On se retrouve très prochainement pour un nouveau magazine du Réussir à l'export.
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0: Bonjour, bienvenue à tous, bienvenue dans cette nouvelle numéro de Réussir son business à l'export. Nous sommes en compagnie de Véronique Priour. Bonjour Véronique.
1: Bonjour Fabrice.
0: Vous êtes directrice du bureau Business France d'Istanbul, c'est en Turquie. Première question, Véronique Priour, si on se met dans la peau d'une entreprise française du secteur de la construction qui souhaite exporter en Turquie, quel conseil pourriez-vous lui apporter?
1: Le premier conseil, mais ça c'est pas propre à la Turquie, c'est effectivement d'être prêt, mais les exportateurs le sont déjà. Le deuxième, c'est de venir, pas un peu comme mais effectivement en Turquie, et c'est pas forcément la vision qu'ont les exportateurs qui connaissent pas le marché. La Turquie, c'est un pays proche de la France, pas simplement parce qu'il y a que 3 heures d'avion. C'est aussi culturellement dans le business. Un pays dans lequel on se sent très vite à l'aise, parce qu'il n'y a pas de barrière culturelle comme il peut y avoir peut-être dans d'autres pays plus lointains. Tout de suite, on est les entrepreneurs, les businessmen turcs, qui sont parfois, et de plus en plus d'ailleurs, des businesswomen, parlent anglais. Et on est vraiment dans une culture, ce sont des entrepreneurs, et le capitalisme, c'est un capitalisme familial en Turquie, beaucoup de PME ou d'ETI. Donc on est tout de suite dans un environnement qui est très semblable en fait à celui de la France.
0: D'accord, langue de business du coup anglais, hein, principalement.
1: Oui.
0: Entendu. Autre chose, donc pour l'implantation, on passe par vous, par le bureau Business France. On peut avoir des pistes ou des opportunités ou des contacts.
1: Bien sûr. Alors l'implantation, alors les entreprises notamment dans le secteur de la construction, elles viennent pas dans un premier temps pour s'implanter, c'est-à-dire pour investir dans une société en Turquie. Ce qu'elles cherchent d'abord, c'est vendre leurs produits. Et là, elles, pour vendre son produit, c'est partie des conseils, c'est effectivement de trouver un partenaire local qui va être soit un agent, soit un distributeur. Et ça, c'est effectivement, c'est notre mission principale, c'est d'aider les entreprises françaises à identifier les meilleurs partenaires ici, les meilleurs agents, les meilleurs distributeurs qui vont être introduits dans le milieu de la construction et pouvoir présenter leurs produits aux clients finaux.
0: Très bien. Quelles sont justement les grandes... Toujours dans le secteur de la construction en Turquie, est-ce que c'est un marché dynamique? Quelles sont les grandes actus du secteur?
1: Alors c'est un marché dynamique. Alors déjà on va resituer peut-être les grandes données. La première dans la construction, c'est évidemment la démographie. Hein. La Turquie, c'est un grand pays, 84 millions d'habitants, 50% en moins de 32 ans. Et c'est un pays qui a connu ces 30 dernières années une forte immigration intérieure. Donc il y a des très grandes villes, il y a plus de 16 grandes métropoles, avec plus de 1 million d'habitants. Donc tout ça, ça donne quoi? Ça donne effectivement un secteur de la construction. Et c'est d'ailleurs la première chose qu'on voit en venant. Moi, là, je suis en train de vous parler de mon bureau, je vois au moins 12 grues autour de moi. Donc il y a un vrai boom dans la construction, depuis en gros les années 80, ça s'accentue entre 90 et 2010. Donc il y a un parc qui est important et en croissance, une croissance d'environ 4% du parc immobilier et qui continue parce que la population mondiale, vous savez sans doute que la Turquie aussi a accueilli, enfin vous savez évidemment la Turquie a accueilli des réfugiés étrangers et puis l'évolution des familles où effectivement plus de jeunes couples, des familles moins grandes mais qui prennent qui sont dans des appartements plus petits. Bon, tout ça fait effectivement que la croissance continue et risque encore de continuer de façon importante dans le secteur.
0: D'accord, secteur donc très dynamique, évidemment enjeu démographique à la clé avec une population extrêmement jeune. Comment la Turquie se positionne face aux enjeux de transition écologique, notamment dans ce domaine de la construction? Est-ce que c'est une préoccupation?
1: Alors, c'est une préoccupation qui n'est pas très ancienne, mais qui est réelle et d'ailleurs, ils ont pris des mesures qu'il fallait. Tout à fait clair, le premier enjeu au tournant des années 2000, ça a été le risque sismique, notamment à Istanbul. qui concentre effectivement le plus grand parc immobilier. Le grand tremblement de terre de 99 a fait énormément de morts dans la région de Marmara, et on sait qu'il y a un jour il y aura un tremblement de terre qui touchera la ville d'Istanbul. Donc au début des années 2000, il y a eu un gros audit sur le parc immobilier, et là effectivement ils ont démoli des millions de bâtiments. Et on en reconstruit d'autres, rénové, etc. Et donc, c'était ça d'abord, la première préoccupation, c'est le risque systémique dans la construction. Et après, la Turquie a adopté vraiment le cadre européen sur l'efficacité énergétique, avec la première loi sur l'efficacité énergétique qui a été votée en 2007 et qui a été déclinée dans différents secteurs, notamment évidemment le premier d'entre eux, la construction. Et en 2008, ils ont mis en place, comme en Europe, les critères de performance énergétique des bâtiments. Donc tout nouveau bâtiment construit depuis cette période doit être au moins au pire en catégorie C, et puis un programme important aussi de rénovation des bâtiments existants, donc qui s'est traduit, et on l'a vu, par ce qu'on appelle ici le manteau la main, c'est-à-dire de mettre à l'extérieur des plaques isolantes, sachant par ailleurs que la Turquie est importatrice nani pétrole ni gaz et importatrice nette d'énergie, et que 35% de l'énergie finale est consommée dans les bâtiments, donc c'est un vrai enjeu pour eux, l'efficacité énergétique. Et donc, ils sont très allants sur ça, et tous les nouveaux bâtiments, enfin, je disais d'ailleurs à l'occasion de ces interviews, apparemment 70% des bâtiments sont équipés de double vitrage. Et ça, c'est quand même quelque chose qui n'existait pas, effectivement, ça fait 20 ans.
0: D'accord. Donc, des enjeux de transition qui sont pris à bras le corps.
1: Oui, absolument. Parce que c'est une nécessité. Donner la taille du pays et le coût de l'énergie que représente et le coût de l'énergie de manière générale et particulièrement dans les bâtiments.
0: Ouais, et qui est en train de flamber un petit peu partout, et bien évidemment en Europe.
1: Est-ce qu'il
0: y a une initiative turque du secteur de la construction emblématique, par exemple sur ces sujets bas carbone ou autres, ou de transition, un projet qui émerge et qui est un peu un projet phare?
1: Depuis, les plus gros projets sont portés quand même effectivement par le secteur public, par le secteur privé, dans tout ce qui est résidentiel, qui est une résidentielle représente quand même le plus gros des stocks de bâtiments et en termes de mètres carrés, puis le public et le commercial. Donc, je crois que la première certification LEED a été accordé en 2013 sur un ensemble de résidences et des universités, notamment l'université d'Adjetepe à Ankara, qui a fait effectivement un projet emblématique de bâtiments verts intégrés. Donc c'est effectivement, il n'y a pas un grand projet global qui en a, mais de façon et de plus en plus de bâtiments sont certifiés LEED de BREEAM. Il y a une certification à minima turque. Mais effectivement, dans les investissements récents sont tous portent cette composante bâtiment vert. Alors on n'est pas effectivement des moins intégrés que vous pouvez trouver en France, etc. Mais certains projets effectivement privés sont tout à fait portés sont au même niveau d'exigence de ce que peut trouver en Europe et notamment en France. Et puis, et ça c'est quelque chose aussi que on dit aux entreprises françaises, mais elles le savent, les entreprises turques de la construction sont très actives à l'étranger, y compris en Europe, sur des marchés qui sont très exigeants sur et qui sont novateurs. Et donc, il faut avoir en tête que venir en Turquie vendre à des entreprises turques, c'est pas simplement vendre pour le marché turc, c'est aussi, et notamment sur les nouvelles technologies, se faire connaître pour des projets hors de la Turquie, typiquement dans le Golfe. Les entreprises de construction turques sont aussi actives en Europe, y compris en France, les facilités turques, mais ils intègrent des solutions françaises. Sur les solutions, je me souviens, il y a quelques années, on a fait toute une étude sur le photovoltaïque intégré au bâtiment pour les entreprises françaises. Effectivement, les entreprises turques, certaines étaient très intéressées, mais pour des projets qui, à l'époque, étaient hors Turquie, parce qu'il n'y avait pas encore cette demande en interne. Mais elles viendront, ça, ça arrive progressivement. Donc, je crois qu'il faut aussi, enfin, elles le savent, les entreprises françaises, parce qu'elles elles rencontrent des entreprises turques, pas simplement en Turquie, mais aussi sur des marchés des fois plus porteurs, plus avancés en termes d'efficacité énergétique et de normes environnementales. Et que derrière, bah, évidemment, ces entreprises turques, quand elles reviennent ici, et ben, ok, elles ont des projets en Turquie, et il y a des investisseurs qui sont prêts à investir dans ces technologies plus avancées, que ce soit l'intégration du photovoltaïque ou autre, bien, elles, évidemment, elles investiront dans le marché turc.
0: Voilà, en tout cas, des innovations hein, qui fertilisent évidemment tout au, partout en Europe et qui n'échappent pas évidemment au marché turc. Merci Véronique Prion, on en sait un petit peu plus justement pour réussir son business à l'export. On peut évidemment vous contacter, les entreprises concernées. Je rappelle que vous êtes directrice du bureau Business France d'Istanbul en Turquie. Un grand merci et à très bientôt sur Bâti Radio.
1: Merci, au revoir.

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1: Bonjour à tous. Les flammes ravagent les Pyrénées orientales et le Gard. 3000 pompiers mobilisés pour lutter contre une vingtaine de feux en France et notamment dans le sud-ouest. 10 000 personnes ont dû quitter leur logement. L'autoroute A9 a été partiellement fermée. 24 feux sont en cours. 25 communes évacuées. 4500 hectares sont partis en fumée. Ce lundi, 43 départements en France sont placés en vigilance jaune, 16 en orange. Préparez-vous à vivre une troisième vague de canicule en France en ce début juillet. Conséquence, la troisième étape du Tour de France entre Granollers en Espagne et les Angles dans les Pyrénées-Orientales a bien lieu aujourd'hui, mais sans public dans sa partie française. Cédric Jubilard passe aux aveux, c'est à la une de la Dépêche du Midi. Dans une lettre remise à son avocat, le mari de Delphine Jubilard, qui reste introuvable, reconnaît sa responsabilité dans sa disparition en 2020 dans le

0: Tarn, un coup de théâtre à 3 mois du procès en appel, condamné en première instance à 30 ans de réclusion pour meurtre, il clamait jusqu'à maintenant son innocence. Émotion hier à Narbonne, dans l'Aude, en hommage à Louis. Une marche blanche a rassemblé plus de 4000 personnes en mémoire de ce jeune homme de 17 ans, mort il y a 10 jours, hébergé dans un centre d'aide sociale à l'enfance. Il avait été passé à tabac par 5 jeunes hommes, dont 3 mineurs. Coup de tonnerre dans la Coupe du Monde 2026 de football, avec l'élimination du Brésil hier dès les 8e de finale, battu par une imperturbable Norvège 2-1. La star brésilienne Neymar a pourtant marqué un but à la fin du match. Le joueur a d'ailleurs annoncé prendre sa retraite internationale. Les Vikings vont défier l'Angleterre qui vient de battre le Mexique 3-2. Les Bleus de Didier Deschamps, quant à eux, se reposent. Les quarts de finale face au Maroc, eh bien, ça sera jeudi à Boston et ça sera 22h heure française. Et puis vive les grandes vacances et cette question, quelles sont vos destinations préférées cet été? Le littoral du Sud-Ouest fait partie des destinations préférées des Français pour cet été. Selon un sondage publié ce week-end, l'île de Ré en Charente-Maritime arrive en tête des destinations favorites. Voilà, c'est la fin de ce flash.
1: C'est l'émission qui s'intéresse au parcours et aux mécanismes du changement chez les professionnels engagés pour la ville durable. Changement brutal ou progressif, radical ou étape par étape, comment en sont-ils arrivés là? Quel impact cela a-t-il aujourd'hui sur leur pratique, leur projet, mais également leur épanouissement personnel et professionnel? Ils reviennent sur la toute première pierre de leur engagement.
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1: C'est le premier épisode de Première Pierre, la nouvelle série à suivre sur Bâti Radio. François-Xavier Monaco, bonjour.
3: Bonjour.
1: Vous êtes directeur chez Visea, donc une entreprise qui, depuis 2006, influence les projets pour que la ville soit plus durable. C'est bien ça?
3: C'est ça, nous sommes là pour sauver la planète.
1: Sauver la planète, tout un projet.
3: Tout un projet que j'explique à beaucoup de gens et les gens qui arrivent chez nous. Alors, dans notre métier, la première pierre, c'est quand même le moment un peu où on partage tout un temps de conception, un travail qui a été fait ensemble et qu'on va partager et qu'on va arriver d'un seul coup sur un chantier, mettre cette première pierre et dire ça y est, ça démarre, notre projet arrive au bout. Donc là, on est dans la première pierre, donc c'est assez intéressant parce qu'on est en train de construire aussi un petit truc qui va faire que d'autres gens derrière nous pourront construire le mur et faire en sorte que des sujets de développement durable pour eux se prennent en compte. Donc c'est ça qui est assez sympa, c'est de poser cette première pierre, de se dire voilà, on œuvre sur un sujet de développement durable pour d'autres. En fait, si on veut faire en sorte que les futures générations puisse avoir une planète, si Visea est tout seul, Visea fera pas grand chose, quoi. Moi, j'avais un grand-père boucher qui a eu une expérience industrielle sur laquelle enfin, qui est assez intéressante parce que lui, il a développé le Magimix et du coup, ça donne un esprit dans la famille assez spécial. Et l'innovation, le développement fait partie un peu de nos gènes. Mais au départ, il est boucher, donc il a pas du tout une formation scientifique. Après, j'ai des parents libraires. Les parents libraires, c'est pas particulièrement des gens scientifiques. Mais par contre, j'arrive à une génération dans les années 80-90 où la filière scientifique, c'est la filière, quand on a un enfant qui va bien à l'école, bah, en fait, on lui explique qu'il doit être scientifique parce que c'est bien. Voilà. Et du coup, j'ai fait cette filière scientifique, alors qui, moi, me plaisait bien parce que j'adore démonter des vélos, j'adore bricoler et tout ça. Et donc, du coup, s'en est suivi un cheminement où finalement dans la filière scientifique la façon la plus simple d'avoir accès à des sujets sympathiques c'est quand même la classe préparatoire puis après c'est les écoles d'ingénieurs. Moi j'ai eu la chance de rencontrer l'université technologique de Compiègne donc l'UTC qui est une école très ouverte où j'ai appris beaucoup de choses voilà et c'est ça qui a formé ma culture technique.
1: Une culture technique et donc un grand-père innovateur, créateur. Qu'est-ce qu'il a créé alors?
3: Alors le Magimix, c'est un mixeur. C'est le premier mixeur en fait pour les personnes chez eux. C'est-à-dire qu'en fait, il existait des mixeurs pour les restaurants parce qu'il avait travaillé un petit peu après sa boucherie dans un diffuseur de machines pour les restaurants. Mais il n'existait pas en fait de machine pour les personnes individuelles. Et en fait, je crois que c'est dans les années 60, hein, et d'un seul coup, il crée le Magimix. Donc c'est la révolution, un peu la révolution industrielle. Hein. On est dans cette période où on commence à produire des choses de façon peut-être même insensée. Aujourd'hui, on voit notre économie où on a des produits peut-être qui pour certains nous servent à rien, mais on est très très content de les avoir. Et peut-être qu'on aurait pu ne pas avoir besoin du Magimix, mais enfin c'est quand même plutôt sympa de pas avoir à mixer à la main toutes ces carottes, enfin ou faire ses purées. Voilà. Et donc c'est le premier objet qui existe comme ça et qui est développé sur le marché français, qui va se vendre à l'international. Donc il est Oscar de l'exportation, je crois en 76. Donc c'est un élément assez marquant à l'époque où on n'allait pas tellement dans les pays étrangers. Mon grand-père, il avait été aux États-Unis, il avait fait des foires, il avait une filiale de gens qui étaient intéressés sur ces sujets-là là-bas. Donc c'est toute une culture en fait de l'innovation et je me souviens à 18 ans il me fait déposer des brevets voilà et donc il m'emmenait à l'INPI pour aller déposer des brevets. Donc je sais pas s'il y a beaucoup de gens qui ont développé à 18 ans des brevets et les ont posés à l'INPI, mais faire cette recherche. Parce qu'à l'époque, c'était pas informatisé tout ça, hein. Donc on allait dans des grands classeurs voir ce qui avait été déposé, et voilà. Donc c'est ça que j'ai appris effectivement dans la culture peut-être d'ingénierie, qui pour moi est assez importante, parce qu'en fait c'est aussi si on pourra en discuter, mais le développement durable c'est bien dans le concept, mais c'est quand même mieux si on arrive à l'appliquer, et du coup ça demande d'être très opérationnel, et du coup cette culture d'ingénierie elle m'aide beaucoup moi aujourd'hui.
1: Alors, petit flashback, on retourne sur les années universitaires, en tout cas en prépa, à l'UTC de Compiègne. Vous avez un petit coup de cœur pour l'aspect design dans cette formation.
3: Alors en fait, l'aspect design, c'est et la façon dont on développe les produits. Moi, ce qui m'intéresse, hein, c'est dans la si on reprend cette histoire et on se repose cette question, effectivement du produit grand public, hein, que pour le coup le Magimix c'est un produit grand public. Et donc c'est aussi intéressant de se rendre compte qu'on va travailler pour plus qu'une seule personne. Et donc en fait, on est obligé aussi d'encapsuler ça dans un design de produit. Et c'est vrai que l'UTC a une richesse assez particulière, c'est qu'en fait quand on rentre à l'UTC, on sait qu'on va être ingénieur à la fin, mais en fait le cursus qu'on va pouvoir faire à l'UTC est extrêmement varié. Et même dans les variations proposées par l'UTC, on peut même avoir en plus des filières libres. Et donc ça encore plus libre. Voilà. Donc quelqu'un qui va rentrer dans des écoles de ce type, il y a plusieurs écoles en France, hein, qui sont comme ça. Parce qu'il faut aussi dire aux gens que les écoles d'ingénieurs, c'est pas forcément des lignes droites. On peut faire beaucoup de choses différentes. Et donc à l'UTC, le design, par exemple, est un élément extrêmement important dans certaines filières, parce qu'il va être utilisé dans l'automobile, parce qu'il va être utilisé dans le développement de produits. Et moi, ce qui m'intéressait, c'est justement pouvoir développer ces produits. Et j'ai commencé ma carrière professionnelle, d'ailleurs, en développement des cuisinières, parce que c'est le mix entre la trempe des matériaux, la résistance des matériaux. Voilà. Donc, moi, je suis ingénieur mécanicien. Bon, il y a beaucoup de sujets techniques. Et puis, il y a ce côté design aussi, d'innovation et de développement d'un produit. Et le design, c'est pas juste physique, hein, ça peut être le design de service, hein, donc c'est aussi imaginer rendre service en fait à des gens. En fait, toute cette période, c'est une période où moi j'ai appris énormément techniquement. Donc on revient à cette formation scientifique, cette formation d'innovation, de pas avoir peur dans l'innovation, de pas se poser de questions sur le fait que tout est possible et qu'on peut aller faire des choses. Et ce qui est intéressant, c'est qu'en fait, avec ce bagage-là, ben on peut se permettre beaucoup de choses. Après, moi j'ai une formation d'ingénieur mécanicien. Aujourd'hui en France, quand on est ingénieur mécanicien, ben en fait on est plutôt là pour inventer des voitures, pour créer des avions, créer des trains. Et puis une partie industrielle française assez forte, hein, c'est les armes et le nucléaire, voilà, qui sont des sujets qui moi n'ont pas tellement de sens pour moi. Voilà. il y a beaucoup d'éléments dans l'ingénierie mécanique qui sont malheureusement des sujets sur lesquels on se pose des questions aujourd'hui. Est-ce que ça vaut le coup d'avoir des voitures, que tout le monde ait une voiture? Est-ce que c'est intéressant? Est-ce que on peut continuer à voyager en avion? Est-ce que ça a du sens de fabriquer des armes pour que on les vende à la Russie pour que derrière elle envoie des chars en Ukraine? Donc c'est des questions qui sont à un moment donné venues dans mon cursus quoi. J'ai eu la chance de rencontrer des gens particulièrement dans une société qui m'a accueilli pendant 8 ans avec des gens qui m'ont beaucoup appris, et je peux en profiter pour les saluer et les remercier. Et en fait, toute cette ingénierie avec qui j'ai travaillé, malheureusement, avait beaucoup de sujets qui étaient en lien avec les armes, avec les avions et tout ça. Et donc j'ai dû quitter cette société au bout de 8 ans parce qu'à un moment donné, c'était plus possible.
1: Comment vous l'avez formalisé auprès de votre direction, ça ?
3: Alors ces gens-là savaient très bien déjà que pour moi, fabriquer des armes, c'était pas un objectif de vie, voilà. Et il y avait des éléments différents qu'on pouvait imaginer. Et donc dans cette ingénierie-là, à un moment donné, je leur ai proposé d'aller voir des sujets plus intéressants, développer des énergies renouvelables, essayer de travailler sur ces sujets-là. C'est pas un pari industriel qu'on a fait à l'époque, voilà. Et donc à un moment donné, moi j'ai dit, écoutez, je m'en vais. Après, c'est intéressant.
1: Je m'en vais parce que je ne peux plus, ou qu'est-ce que vous
3: parce
1: avez?
3: Parce qu'en fait, il y a eu à un moment donné, je m'en vais parce que à un moment donné, on est allé faire des choses où moi j'étais pas du tout raccord. Enfin, on a fait un projet, ça c'est dans les équipes du pôle que dont je m'occupais, il y avait un projet qui était de fabriquer un système qui permet de sortir une mitrailleuse d'un hélicoptère. Une mitrailleuse de 12-7. Alors ceux qui savent ce que c'est qu'une 12-7, c'est des balles qui font la taille d'un petit doigt. Et donc j'imaginais cette mitrailleuse sortir d'un hélicoptère pour tirer sur des enfants en rasant des villages. Et en fait, il y a un moment donné, il y a des gens qui sont raccord avec ça, qui disent c'est la paix, on va protéger la paix. Moi, je suis pas d'accord, en fait, pour qu'on continue à fabriquer des armes, et je suis pas d'accord pour qu'on continue à avoir cette vision en se disant que c'est important.
1: Voilà. Alors, peut-être qu'on met le doigt ici sur le moment de bascule.
3: Mon moment de basculement, c'est le moment, en tout cas, c'est le moment où on peut repérer, moi, dans ma vie professionnelle, où à un moment donné, il y a un stop, où on dit, non, en fait, moi, j'allais avoir 3 enfants, je voyais pas bien l'intérêt de fabriquer des armes. Voilà. Et donc, je pense que chacun a besoin de sens dans sa vie. D'ailleurs, les nouvelles générations sont sans doute plus aguerries que nous sur ces sujets-là. Nous, si on revient dans cette culture d'ingénierie où moi j'arrive école d'ingénieur, enfin classe préparatoire, école d'ingénieur, et puis je me retrouve à fabriquer des grands systèmes. Aujourd'hui, un jeune, quand il sort de l'école, en fait, il a déjà fait le choix d'un certain nombre de choses. Donc, c'est un peu la grosse différence entre ces nouvelles générations et nous. C'est qu'en fait, ils ont besoin de plus de sens. Bon, ceux qui arrivent ont en plus vécu le Covid, donc ils savent que c'est encore plus important. Voilà, donc le sens est un élément extrêmement important. C'est ce qui fait qu'aujourd'hui aussi, nous, le recrutement chez nous, c'est pas un problème, parce qu'en fait, les gens chez nous viennent sans aucune difficulté. Et j'en discutais avec des gens qui travaillent dans d'autres métiers il y a peu de temps. Pour eux, même recruter des débutants en ce moment, c'est compliqué, alors que nous, c'est pas compliqué du tout. Parce que les gens ont envie de sens. Et effectivement, ce sens, c'est avant de construire cette première pierre, c'est essayer de redonner du sens. Et ce sens, c'est à un moment donné se dire, qu'est-ce que je veux faire? J'ai 3 enfants, qu'est-ce que je veux leur apporter? Et qu'est-ce que je veux pouvoir laisser, en fait, à la planète? Alors maintenant, ils sont grands. Hein. Maintenant, ils ont 18 ans, 21, et la petite a 16 ans. La dernière grande à 16 ans, mais à l'époque, quand j'ai construit Visera, elle avait 1 an. Voilà. Donc c'est un moment où, en fait, moi j'avais des enfants très jeunes, et j'avais envie de faire en sorte que ce que je fasse soit utile pour eux, parce qu'en fait, nous on n'est que de passage. Moi, si j'ai un élément qui est extrêmement important, c'est qu'en fait, c'est sympa autant qu'à faire s'éclater quand on est là, mais après aussi laisser aux autres la chance d'avoir des éléments bien sur notre planète. Et donc c'est le sens que j'ai essayé de donner à ma vie, parce qu'à un moment donné je me suis posé la question de ce que je savais faire. Bon voilà, j'étais ingénieur, donc l'innovation ça me parlait. On a beaucoup de gens aujourd'hui qui font des réunions, d'ailleurs qui arrivent en réunion parce que c'est marqué dans leur agenda généralement Outlook. Et donc ils viennent à la réunion, ils savent pour certains pas trop ce qu'ils font là, ils ont pour d'autres des objectifs à défendre, souvent économiques, et puis pour très peu d'entre eux finalement ils sont là pour du sens, voilà, donner du sens. On se rend compte que les équipes, quand l'ensemble de la chaîne d'une équipe est motivé, il va se bouger et justement donne du sens à ce qu'ils font, quand il y a un élu, des services, enfin des architectes urbanistes, des équipes de bureaux d'études qui sont tous motivés, bah en fait on arrive à faire des super projets. Voilà. Et parce qu'en fait ces gens-là ont du sens dans leurs projets. Et donc c'est vrai que quand on arrive dans des réunions où les gens sont coincés parce que en fait ils ont un problème économique et qu'ils savent pas, qu'ils défendent en fait des intérêts plutôt que donner du sens à ce qu'ils font, bah on arrive à des moments où c'est juste on perd notre temps. Et donc c'est vrai qu'il m'arrive par moment de couper des réunions en disant, ben en rappelant, et ça m'est arrivé il y a pas très longtemps à Lyon, en disant ben non en fait là vous voulez pas sur ce projet intégrer une géothermie sur nappe plutôt que mettre des packs RR sur vos commerces, ben en fait je ne suis pas d'accord et ça n'a pas de sens. Est-ce qu'il y a quelqu'un dans la salle qui est capable de lever la main en disant ben en fait je ne vais pas dépenser 400 000 euros que je sais très très bien financé par des banques, puisqu'aujourd'hui le développement durable est quand même très finançable. Je vais lever la main en disant, ben en fait, moi, les futures générations, ça m'intéresse pas. L'îlot de chaleur urbain, c'est pas mon problème. Le confort des futurs habitants, c'est pas mon problème. Il y a un moment donné, ça, je pense que c'est bien aussi qu'on le repose. Ça demande une grosse expérience, une expertise. C'est-à-dire qu'en fait, quand on sort de l'école, on a une expertise technique. Voilà, il faut après être sûr que ça marche. Cette géothermie sur nappe, si je savais pas qu'elle marchait, je pourrais pas la proposer comme ça. Si j'étais pas convaincu qu'il y avait du sens et qu'on ne pouvait pas laisser une planète, enfin dans l'état dans lequel elle va arriver, je ne pourrais pas le faire. Et il m'est arrivé quand j'ai commencé Visea des situations où j'ai un maire qui m'a expliqué que Monsieur Monaco, vous êtes bien gentil, mais moi quand je monte sur un vélo, je tombe, donc je vais pas faire des pistes cyclables. Voilà. Bah, il y a 15 ans, j'ai pas osé lui répondre. Ce serait aujourd'hui, je saurais lui répondre en lui disant que il y a beaucoup de gens qui font du vélo, que lui, ça lui ferait du bien pour son cœur et que sans doute il y a beaucoup de choses à imaginer dans sa ville autrement que ce qu'il imagine aujourd'hui.
1: De l'aplomb, peut-être, depuis quelque chose de plus construit, une vision affinée, une assurance peut-être aussi. Et chez Visea, aujourd'hui, un leitmotiv fort que vous annoncez d'entrée, dès qu'on arrive en entretien de recrutement.
3: Alors, c'est même avant de les accueillir, c'est quand on les recrute, on leur dit, si tu viens chez nous, c'est pour sauver la planète. Je dédramatise tout de suite, hein. Nous n'allons pas sauver la planète. La question, c'est la planète qu'on a, dont on a besoin pour vivre. Et pas particulièrement en France, parce que nous sommes pas les plus mal lotis. D'autres pays souffriront bien avant nous. Et du coup, on revient à cette question du sens. Nous, c'est important aussi que les gens qui viennent chez nous soient des gens qui aient envie, en fait, de sauver la planète. Parce que s'ils ont pas envie, en fait, ils ont rien à faire chez nous. Et s'ils ont pas envie, on leur donnerait accès en fait à des projets et qui rateraient. Et en fait, le fait d'en avoir envie, le fait de l'assumer et le fait de leur dire, ça les décoince un peu, quoi. C'est-à-dire que le premier jour, quand ils arrivent et qu'ils ont en face d'eux quelqu'un qui va essayer de rendre un projet terne et un projet qui va consommer de l'énergie ou voilà qui va abîmer la planète entre guillemets, et ben il va pouvoir dire bah en fait moi mon président il a dit que en fait on était là pour sauver la planète, donc je vais me battre. Et d'ailleurs la première formation qu'on leur fait c'est une formation de prise de parole en public pour qu'ils se sentent plus à l'aise et qu'ils puissent poser les deux pieds sur le sol et dire bah en fait moi je suis pas d'accord. Et donc mes collègues, je leur demande de dire moi je suis pas d'accord, parce qu'en fait je leur demande de faire en sorte qu'ils construisent avec nous le mur. Enfin, on a fait la première pierre, ils sont là pour construire les autres pierres, hein. Entre autres, hein. C'est pas que eux, mais en tout cas, ils sont là pour construire les autres pierres.
1: Et je suis allée les inviter aujourd'hui pour qu'ils parlent de leurs pierres.
3: On aurait pu les inviter autour de nous, on aurait pu, en tout cas, on pourrait leur poser la question de témoignage de comment ils vivent ça, hein. Mais je crois qu'effectivement, ils ont conscience qu'on est là pour avoir du sens et qu'en fait, eux, ils doivent résoudre un certain nombre de sujets.
4: On peut dire que, quelque part, vous êtes un entrepreneur mentor, peut-être, ou peut-être que vous préférez accompagnateur.
3: Alors, moi, je suis plutôt un accompagnateur. Voilà, je crois beaucoup dans le développement personnel des gens et dans le fait que les gens vont apporter quelque chose que je n'ai pas moi. Et j'ai d'ailleurs des collaborateurs qui sont beaucoup plus forts que moi sur plein de sujets. On devait avoir 2 ans d'existence, hein, on travaillait sur des bâtiments et il y a une stagiaire hein, qui arrive et qui dit « mais en fait c'est bien de faire de la qualité environnementale, mais on devrait aller à l'échelle urbaine ». Et en fait elle a construit après notre travail sur l'échelle urbaine, où aujourd'hui on est sans doute les plus connus, hein, c'est effectivement notre capacité à intégrer le développement durable dans des projets urbains. Voilà, moi je l'ai accompagnée et justement je lui ai donné une place, on l'a écoutée, elle nous a apporté en fait beaucoup dans le cheminement intellectuel qui nous permettait de sauver la planète.
4: Elle a su, cette stagiaire, être force de proposition, comme les Viséa, hein, d'une manière globale dans sa démarche. Donc sa démarche justement, c'est le développement durable dans la construction de la ville, donc c'est tout un projet. Comment vous pourriez concrètement l'expliquer à quelqu'un qui ne connaît pas?
3: Alors le mot développement durable, en même temps, il y a pas très longtemps, j'étais à une réunion où effectivement on s'est posé cette question. Je me demande s'il faut pas qu'on change cette baseline en disant bah on est juste là pour la planète quoi. C'est une question que je vais soumettre à mes collègues. Notre travail chez Viséa, c'est effectivement de donner des solutions à l'ensemble des acteurs qui vont inventer la ville de demain pour faire en sorte qu'en fait on puisse avoir des villes, que ce soit des villes confortables, que ce soit des villes qui consomment pas de ressources, que ce soit des villes qui protègent notre avenir. Voilà. Donc ça c'est extrêmement important. Donc on a un travail à l'échelle bâtiment, on a un travail à l'échelle urbaine, un travail au niveau de la politique publique territoriale, hein, puisque tout commence aussi par là. Hein, c'est-à-dire qu'en fait aujourd'hui on travaille sur le PLU de la ville de Paris. Et en fait le PLU va se décliner dans des opérations d'urbanisme, va se décliner à l'échelle de bâti où on va avoir un certain nombre d'exigences qui vont permettre d'intégrer justement cette protection ou en tout cas cette capacité à vivre en société dans des villes qui sont confortables et qui sont durables pour l'avenir. Voilà.
4: Et une mission assez proche de la sensibilisation, vulgarisation ou peut-être
3: Notre métier commence par ça. D'ailleurs, enfin, nous on travaille aussi sur des sujets très forts comme la mobilité et la transition environnementale des entreprises. Ce sont des métiers où, en fait, on est obligé d'abord expliquer. Enfin, ça fait partie. Je pense que dans notre travail, on va dire 20% de notre travail, c'est expliquer. On parlait tout à l'heure de ces gens qui sont encore un peu sceptiques. Oui, il y a des gens sceptiques. Bien sûr, il y a des gens sceptiques. Il faut leur expliquer les choses. Il faut redire les choses et avec cette conviction, en posant bien ses pieds sur le sol, en étant sûr que on est utile et que voilà, il y a pas d'erreur dans ce qu'on fait. Faut expliquer ces 20%. Après, il faut construire. Et après, il faut mettre en place. Et ce qui est très important pour nous, chez Viséa, en tout cas, c'est d'arriver à mettre en place. Parce qu'en fait, ok, il faut convaincre pour arriver après à mettre en place. Mais après, il faut savoir mettre en place. Et c'est la grosse difficulté. C'est-à-dire qu'en fait, on n'a pas aujourd'hui de baguette magique pour sauver la planète. On a une baguette magique pour arrêter des réunions disant bah non, en fait là on se trompe, donnons un autre sens à notre opération et faisons en sorte que ensemble on soit fiers de ce qu'on fait et quand à la fin on puisse dire voilà, on a réussi quelque chose qui a du sens, en tout cas nos enfants seront contents qu'on ait fait ça.
4: Et oser franchir le cap, donc c'est quelque chose que vous faites seul dans votre démarche d'entrepreneur, que vous faites avec Viséa, donc ensemble. Est-ce qu'on peut dire que parfois il y a des moments de doute malgré tout?
3: Alors il y a de moins en moins de moments de doute. Enfin, toute entreprise a ses moments compliqués. Il faut être capable de se sublimer. Tous ceux qui ont vécu le Covid le 15 mars 2020 et qui étaient chefs d'entreprise, je pense que le doute, c'était à 9h du matin, était là. À 15h, peut-être un peu moins là. Voilà. Ce qui est sûr, c'est que le doute sur le sens, aujourd'hui, je crois qu'on l'a plus du tout. Et d'ailleurs, nous, on a un comité de décision. Dès qu'on a des projets un peu ambigus, on a un comité métier qui est là pour dire « non, en fait ». on fait pas ce projet-là, parce qu'en fait, ça n'a pas de sens. Donc ça nous arrive de plus en plus de refuser des projets. C'est plus facile parce qu'on est connu et qu'on a la capacité de pouvoir dire non. Hein. Enfin, c'est pas donné à tout le monde. Mais du coup, il n'y a pas de doute, non. Je crois pas qu'il y ait des doutes. Après, il y a des doutes sur comment on fait, comment on s'organise, comment on vit ensemble au niveau de Visia pour faire bien notre métier, parce que ça demande de l'engagement, parce que c'est compliqué, parce que voilà, on développe beaucoup de choses. Voilà.
4: Vous n'avez pas de doute apparemment, ou peu de doute, ou vous savez les affronter. Qu'est-ce qu'on peut dire aux auditeurs qui nous écoutent et qui ont une idée, mais qui n'osent pas franchir le cap, ou qui sont peut-être sur ce moment de bascule, mais qui n'osent pas chuter pour mieux se relever? Qu'est-ce qu'on peut leur dire?
3: Si on devait conseiller des gens qui se posent cette question, parce qu'en fait, effectivement, on est dans un temps où beaucoup de gens se posent cette question de savoir, on est post-Covid, il y a des gens qui se sont rendus compte que ben voilà, il y avait des choses à faire. Moi, je le dis souvent quand je suis dans des réunions avec beaucoup de gens, je leur dis, en fait, vous êtes ultra puissants. Et ça, c'est pour moi, c'est un élément extrêmement fort. C'est ultra puissant. Enfin, moi, je pourrais être en train de fabriquer ou de piloter une équipe qui fait des armes, quoi. Bah non, en fait, j'ai décidé de mettre mon cerveau à l'utilisation pour sauver la planète, toujours entre guillemets. Et en fait, je crois que les gens qui se posent cette question-là, faut pas qu'ils aient peur. Aujourd'hui, on est tellement nombreux à se rendre compte qu'il y a un problème, et il y a tellement peu de gens qui franchissent ce cap qu'en fait, il y a de la place pour tout le monde. Il y a pas de problèmes commerciaux, il y a pas de problèmes, voilà. Et on est dans un métier où de toute façon, l'innovation fait partie. C'est une fibre indispensable des gens qui vont faire ce métier-là. Parce que s'il y a quelqu'un qui sait me dire ce que c'est que le monde dans 30 ans, il est très très fort. À part le fait qu'on devra avoir 2 tonnes de CO2 à chacun au lieu de 11 tonnes en France, en fait, on sait pas comment ça va marcher. Et aujourd'hui, même les gens qui font les plus gros profils énergétiques, comme Negawatt, comme l'ADEME, comme EDF, tous les profils qu'on est en train de faire, personne ne sait ce qui va se passer dans 30 ans. Si on doit les conseiller, on leur dire de franchir le cap et de s'assurer en se disant qu'ils ont raison, en fait. Ils ont raison de franchir ce cap. Il ne leur arrivera rien de grave. Au pire, ils redeviendront salariés s'ils ont envie de monter une société. Mais même s'ils veulent devenir salariés, aujourd'hui, il y a plein de formations. Et ça, c'est un élément intéressant qu'il faut leur donner, c'est qu'aujourd'hui, il y a beaucoup... On manque, en fait, de gens expérimentés dans ces métiers. Parce qu'en fait, le développement durable, il y a 15 ans, existait très peu. Hein, donc, il y avait pas de formation au développement durable. Donc les gens qui sont formés aujourd'hui sont des gens qui soit sont des gens comme moi qui ont changé de vie et ça c'est assez important. Il y en a beaucoup qui ont changé de vie, donc ça c'est assez fort. Soit des gens qui ont finalement grandi dans les entreprises comme Visia et qui commencent à avoir de l'expérience. Mais on a besoin de gens expérimentés qui viennent d'autres métiers, donc ils peuvent faire de la reconversion professionnelle sans aucun problème.
4: Donc en d'autres termes, vous les invitez à passer le cap, à le faire avec courage, et que derrière, il peut y avoir même parfois des mentors. Donc est-ce que vous, d'ailleurs, vous avez eu la chance de rencontrer un mentor? Quelle est votre muse, en fait, votre source d'inspiration?
3: Alors moi, j'ai eu la chance de rencontrer des gens qui m'ont beaucoup appris sur le côté industriel, sur la gestion de projet, sur ce que c'est, comment créer une entreprise, comment la développer et tout ça, voilà. Je pourrais citer Eric de Tocqueville, qui est quelqu'un que j'aime beaucoup, avec qui j'ai beaucoup travaillé, et qui a été d'ailleurs le premier associé de Visia, qui m'a aidé à construire Visia. Il n'y a pas eu de grands éléments. Enfin, c'est une multitude de gens, en fait, hein, qui sont qui travaillent. Il y a le travail d'Ecopolis, hein, il y a le travail de l'ICEB en Île-de-France, hein, qui est aussi très fort. Bien sûr, il y a des textes très intéressants, il y a des Pierre Rabhi, des gens comme ça, enfin qui sont des gens très particuliers, qui apportent une lecture du monde différente. Mais je crois que c'est surtout en fait le fait qu'il y ait plein de gens en fait qui travaillent sur ce sujet. Enfin, il y a des grands scientifiques qui travaillent pour le GIEC. Il y a des ingénieurs études qui travaillent dans des sociétés comme la mienne pour essayer de mettre en place des choses. Des hommes politiques, hein, qui changent brusquement les choses. Hein. On peut voir à Paris, hein, le passage au vélo, c'est un truc incroyable. Pour venir ici, j'ai utilisé mon vélo. Voilà, j'ai profité de ces grandes pistes cyclables au soleil. Coup de chance, nous sommes au printemps. Voilà, donc c'est non mais voilà, c'est tous ces changements qui petit à petit apparaissent, qui pour moi sont vraiment mettre dans le sens. Et je pense que les jeunes qui sortent de l'école aujourd'hui, en fait, ils voient autour d'eux plein de gens, plein de que ce soit même en formation, hein, d'exemples, de projets. Voilà. Et je pense que les centres de ressources comme Écopolis, j'en profitais, hein, Écopolis apporte aussi beaucoup en disant ben voilà, il existe des choses, regardez, c'est possible.
4: Et si on fouillait, ce sera ma dernière question, dans la librairie de votre enfance, de votre adolescence, celle de vos parents, alors peut-être pour parler d'un livre d'antan ou d'un livre de votre chevet qui vous accompagne aujourd'hui, ce serait lequel, celui qui pourrait même, pourquoi pas, résumer votre parcours?
3: Alors l'avantage d'une librairie, c'est qu'il y a beaucoup de rayons. Et du coup, on peut aller fouiller beaucoup de choses. Donc, il y a des livres plus techniques. On a parlé tout à l'heure de gens comme Pierre Rabhi. Mais en fait, moi, il y a un livre qui s'appelle Corps et âme de Frank Conroy, qui est extrêmement intéressant parce qu'en fait, c'est l'histoire d'un jeune pianiste qui est abandonné plus ou moins par ses parents. Et en fait, il y a une personne qui vient s'occuper de lui et qui vient l'aider à faire du piano et devient un virtuose. Une pianiste virtuose. Et ce que j'aime bien dans cette expérience, c'est qu'en fait, déjà rien n'est perdu, voilà, et qu'en fait on peut tous avoir quelque chose qui va être utile. Et en fait, ça demande énormément de technicité, le piano. Et du coup, il y a aussi tout un travail, voilà, qu'on peut faire pour amener à quelque chose. Et si on doit un peu résumer, j'ai l'impression, moi, la vie, c'est quand même que, en bossant un peu, et en se donnant du plaisir à faire les choses et en se donnant du sens à ce qu'on fait, on peut faire des trucs super, quoi. De construire ces trucs super, d'arriver à sauver la planète ensemble, et ça nous demande quand même d'être agile, de savoir mettre les doigts sur le piano, de connaître tous les éléments harmoniques, comprendre comment, puisqu'à un moment donné, il faut savoir concevoir une musique, faut savoir. Voilà. Et donc, c'est un peu cette expérience qu'on peut mettre en parallèle entre notre vie professionnelle et ce livre.
4: On peut redonner le titre?
3: C'est Corps et âme.
4: Corps et âme de
3: Frank Conroy.
4: Frank Conroy. Eh bien, jolie métaphore. Sauvons la planète avec Visea, on va y participer. Jouons du piano. Un grand merci à vous, François-Xavier Monaco, pour ce beau témoignage.
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Un incendie touche plusieurs navires amarrés dans le vieux port de Marseille. Plusieurs blessés et deux bateaux coulés. Un incendie s'est déclaré hier à bord d'un navire amarré dans le vieux port au niveau de l'hôtel de ville. Il a finalement été éteint par les pompiers vers midi. Les marins-pompiers dénombrent une dizaine de blessés légers. Après l'incendie, un long travail commence, celui de la dépollution des deux épaves. Plusieurs millions d'euros de bijoux dérobés. Le musée Lalique dans le Bas-Rhin cambriolé hier matin. Le musée abrite quelques 650 œuvres du maître verrier René Lalique. Le cambriolage est survenu dimanche à 6h10. La porte d'entrée du musée et 6 vitrines ont été brisées. Exploit historique, la Norvège qualifiée pour le premier quart de finale de son histoire en Coupe du Monde de football en s'imposant 2-1 face au Brésil. La réduction du score de Neymar sur penalty n'a pas renversé le cours d'un match.

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1: Bonjour à tous. L'affaire Delphine Jubilar est-elle en train de connaître son dénouement? C'est ce qu'affirme ce lundi la Dépêche du Midi. D'après les révélations du journal local, l'homme qui a toujours clamé son innocence vient de basculer. Cédric Jubilar aurait reconnu dans un courrier manuscrit adressé à son avocat toulousain sa responsabilité dans la disparition de son épouse. Un renversement total à 2 mois de son procès en appel. Le préfet des Pyrénées-Orientales communique sur le terrible incendie qui touche le département. Le feu a parcouru 4600 hectares. Soit 100 hectares de plus qu'hier soir. Au total, une vingtaine de communes, soit environ 10 000 personnes, ont été évacuées. Le bilan s'alourdit. Les bombardements russes qui ont frappé la région de Kiev ce matin ont fait au moins 10 morts, selon les autorités locales. Dans la capitale, au moins 9 personnes ont été tuées et 46 blessées, a fait savoir sur Telegram le chef de l'administration militaire de Kiev. Au moins une autre personne est décédée dans le district de Boutcha, en périphérie de Kiev. Le précédent bilan faisait état de 8 morts. À la surprise générale, la Norvège a éliminé le Brésil cette nuit dans le mondial. Erling Haaland était trop fort. L'attaquant norvégien a inscrit un doublé contre la Seleção qui avait pourtant retrouvé ses jambes. Les Vikings vont disputer le premier quart de finale de leur histoire en Coupe du Monde. Victoire donc de 2-1 cette nuit. C'est une fin cruelle pour les joueurs de Carlo Ancelotti qui avaient l'ambition de remporter une 6e étoile et pour l'attaquant Neymar qui disputait son dernier mondial. L'autre 8e de finale qui s'est achevée aux alentours de 5h ce matin, c'était Mexique Angleterre à l'Azteca Stadium. À l'issue d'un match de légende, Harry Kane et ses coéquipiers se sont imposés. Le score 3-2 et rallie les quarts de finale réduit à 10 pendant plus de 40 minutes. Les Anglais ont résisté au Mexique qui n'avait pas encore pris un but du tournoi en 4 succès devant ses 80 000 supporters carrément en fusion. Et puis Tour de France enflammé, la fin de la 3e étape du Tour de France, adaptée sans public et sans caravane publicitaire ce lundi à cause de l'incendie dans les Pyrénées-Orientales.

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1: Bonjour à tous. Les flammes ravagent les Pyrénées orientales et le Gard. 3000 pompiers mobilisés pour lutter contre une vingtaine de feux en France et notamment dans le sud-ouest. 10 000 personnes ont dû quitter leur logement. L'autoroute A9 a été partiellement fermée. 24 feux sont en cours. 25 communes évacuées. 4500 hectares sont partis en fumée. Ce lundi, 43 départements en France sont placés en vigilance jaune, 16 en orange. Préparez-vous à vivre une troisième vague de canicule en France en ce début juillet. Conséquence, la troisième étape du Tour de France entre Granollers en Espagne et les Angles dans les Pyrénées-Orientales a bien lieu aujourd'hui, mais sans public dans sa partie française. Cédric Jubilard passe aux aveux, c'est à la une de la Dépêche du Midi. Dans une lettre remise à son avocat, le mari de Delphine Jubilard, qui reste introuvable, reconnaît sa responsabilité dans sa disparition en 2020 dans le Tarn. Un coup de théâtre à 3 mois du procès en appel, condamné en première instance à 30 ans de réclusion pour meurtre, et clamait jusqu'à maintenant son innocence. Émotion hier à Narbonne, dans l'Aude, en hommage à Louis. Une marche blanche a rassemblé plus de 4000 personnes en mémoire de ce jeune homme de 17 ans, mort il y a 10 jours, hébergé dans un centre d'aide sociale à l'enfance. Il avait été passé à tabac par 5 jeunes hommes, dont 3 mineurs. Coup de tonnerre dans la Coupe du Monde 2026 de football, avec l'élimination du Brésil hier dès les 8e de finale, battu par une imperturbable Norvège 2-1. La star brésilienne Neymar a pourtant marqué un but à la fin du match. Le joueur a d'ailleurs annoncé prendre sa retraite internationale. Les Vikings vont défier l'Angleterre qui vient de battre le Mexique 3-2. Les Bleus de Didier Deschamps, quant à eux, se reposent. Les quarts de finale face au Maroc, eh bien ça sera jeudi à Boston et ça sera 22h heure française. Et puis vive les grandes vacances et cette question, quelles sont vos destinations préférées cet été? Le littoral du sud-ouest fait partie des destinations préférées des Français pour cet été. Selon un sondage publié ce week-end, l'île de Ré en Charente-Maritime arrive en tête des destinations favorites. Voilà, c'est la fin de ce flash.

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1: Bonjour à tous. Les flammes ravagent les Pyrénées orientales et le Gard. 3000 pompiers mobilisés pour lutter contre une vingtaine de feux en France et notamment dans le sud-ouest. 10 000 personnes ont dû quitter leur logement. L'autoroute A9 a été partiellement fermée. 24 feux sont en cours. 25 communes évacuées. 4500 hectares sont partis en fumée. Ce lundi, 43 départements en France sont placés en vigilance jaune, 16 en orange. Préparez-vous à vivre une troisième vague de canicule en France en ce début juillet. Conséquence, la troisième étape du Tour de France entre Granollers en Espagne et les Angles dans les Pyrénées-Orientales a bien lieu aujourd'hui, mais sans public dans sa partie française. Cédric Jubilard passe aux aveux, c'est à la une de la Dépêche du Midi. Dans une lettre remise à son avocat, le mari de Delphine Jubilard, qui reste introuvable, reconnaît sa responsabilité dans sa disparition en 2020 dans le Tarn. Un coup de théâtre à 3 mois du procès en appel, condamné en première instance à 30 ans de réclusion pour meurtre, et clamait jusqu'à maintenant son innocence. Émotion hier à Narbonne, dans l'Aude, en hommage à Louis. Une marche blanche a rassemblé plus de 4000 personnes en mémoire de ce jeune homme de 17 ans, mort il y a 10 jours, hébergé dans un centre d'aide sociale à l'enfance. Il avait été passé à tabac par 5 jeunes hommes, dont 3 mineurs. Coup de tonnerre dans la Coupe du Monde 2026 de football, avec l'élimination du Brésil hier dès les 8e de finale, battue par une imperturbable Norvège 2-1. La star brésilienne Neymar a pourtant marqué un but à la fin du match. Le joueur a d'ailleurs annoncé prendre sa retraite internationale. Les Vikings vont défier l'Angleterre qui vient de battre le Mexique 3-2. Les Bleus de Didier Deschamps, quant à eux, se reposent. Les quarts de finale face au Maroc, eh bien, ça sera jeudi à Boston et ça sera 22h heure française. Et puis vive les grandes vacances. Et cette question, quelles sont vos destinations préférées cet été? Le littoral du sud-ouest fait partie des destinations préférées des Français pour cet été. Selon un sondage publié ce week-end, l'île de Ré en Charente-Maritime arrive en tête des destinations favorite. Voilà, c'est la fin de ce flash.
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3: Bonjour à tous et merci d'être avec nous pour ce nouveau numéro des dossiers de construction 21. Nous allons aujourd'hui, dans le cadre des deux tables rondes, évoquer avec nos invités le sujet de la mobilité décarbonée, mais aussi de ses enjeux et de ses solutions. Clairement, à l'horizon 2050, un cap a été fixé. Zéro émission nette de carbone pour la France. La mobilité urbaine est donc particulièrement concernée, tant ses circulations que la construction des véhicules et des infrastructures qui contribuent aujourd'hui grandement aux consommations d'énergie et aux émissions de carbone. Nous allons donc, grâce à la participation et aux diverses expertises des invités du jour, nourrir la réflexion sur les enjeux de la mobilité durable, les changements d'usage, mais aussi les solutions qui s'avéreront les plus adaptées à l'avenir, ainsi que les modes de financement. Information importante, avant de démarrer cette émission, ce dossier a été réalisé en collaboration avec le Lab Recherche Environnement de Vinci Paritech et le CEREMA. 4 experts ont participé à structurer, en tout cas, ce dossier et à assurer la rédaction en chef. Je vais d'ailleurs les citer. Fabien Laurent, professeur à l'école des ponts Paritech et recherche et chercheur HDR au laboratoire Ville Mobilité et Transport, dont il a été cofondateur. Il sera avec nous d'ailleurs tout à l'heure. Nicolas Coulombelle, maître de conférence à l'école des ponts Paritech et chercheur au laboratoire Ville Mobilité et Transport. Katia Renaisson, qui sera avec nous également tout à l'heure, chargée de mission voirie pour

0: Ville durable au CEREMA. Et enfin, Laurent Jardinier, chargé de mission recherche et approche nouvelle sur le champ mobilité et transport. Alors avant de démarrer cette première table ronde, petite présentation justement de ce dossier mobilité qui est riche en enseignements. Et nous allons justement faire un point avec vous, Fabien Laurent. Bonjour Fabien Laurent. On ne vous entend pas Fabien, il faut déconnecter votre micro s'il vous plaît. Bonjour Fabien.
1: Pardon, très bien. Bonjour.
0: Bonjour. Alors donc je rappelle que vous êtes professeur à l'École des Ponts Paris Tech et chercheur HDR au laboratoire Ville Mobilité et Transport. Donc vous êtes le cofondateur. Est-ce que vous pouvez dans un premier temps nous présenter le Lab Recherche Environnement Vinci Paris Tech et surtout les grandes orientations de ce dossier?
1: Oui, volontiers. Alors je préciserai tout d'abord que j'ai effectivement cofondé le laboratoire Ville Mobilité et Transport qui est commun entre l'École des Ponts Paris Tech et puis l'Université Gustave Eiffel.
0: Oui.
1: Mais j'ai rejoint depuis le début de cette année le Centre international de recherche sur l'économie et le développement, le CIRED, auquel l'École des Ponts participe également et qui est justement centré sur des enjeux environnementaux pour le très long terme. Je dirais donc ce passage de la mobilité à la durabilité situe bien mes intérêts de recherche. Alors, le Lab Recherche Environnement, qu'est-ce que c'est? C'est effectivement un partenariat entre le groupe Vinci, que je n'ai pas besoin de présenter, et puis trois écoles de Paris Tech, l'école des mines.
0: Ah, on a perdu Fabien Laurent. C'est pas grave, on récupérera Fabien Laurent tout à l'heure. On va passer à vous, Katia Renesson, chargée de mission voirie pour une ville durable au CEREMA. Vous nous présentez le CEREMA dans un premier temps, s'il vous plaît, Katia?
2: Oui, bonjour. Eh bien, le CEREMA, c'est le centre d'études et d'expertise sur les risques, l'environnement, la mobilité et l'aménagement. C'est un établissement public qui apporte un appui scientifique et technique pour élaborer, mettre en œuvre, évaluer sur les territoires les politiques publiques de l'aménagement et du développement durable.
0: Oui.
2: C'est un établissement public qui travaille pour l'État, pour les collectivités territoriales, donc de plus en plus d'ailleurs, pour les entreprises, avec comme fil conducteur la transition écologique et l'adaptation au changement climatique.
0: Très bien. Alors, vous avez fait un choix de maître pour gérer ces dossiers. Comment vous avez fait pour retenir justement les candidats, voire les experts qui ont participé à ce dossier?
2: Alors, pour la construction de ce dossier, donc, nous avons sollicité différentes personnes au sein d'organismes très variés, tels que des universités, des centres de recherche, des groupes de réflexion, des collectivités, des établissements publics, des bureaux d'études, des entreprises, afin que ces personnes partagent leur expérience et leur retour d'expérience, et leur expertise, pardon, et leur retour d'expérience.
0: Oui.
2: Au total, donc, nous avons rassemblé 32 articles et aujourd'hui, nous avons sélectionné 5 contributions, donc 5 intervenants que nous avons répartis en 2 tables rondes. Une première table ronde qui est introductive et générale et qui porte sur les enjeux, les principaux leviers pour décarboner les mobilités.
0: Oui.
2: Et une deuxième table ronde qui cette fois-ci est plutôt axée sur les solutions en matière de partage de la voirie. Et nous avons choisi de mettre à l'honneur d'une part les solutions qui favorisent la pratique de la marche et du vélo, qui sont des modes de déplacement extrêmement sobres en carbone, qui sont des modes de déplacement de proximité, mais pas uniquement, puisque, comme ce sera dit tout à l'heure, le vélo est aussi une solution très efficace de déplacement dans les zones de moyenne densité et aussi les zones peu denses. Et puis, donc, par ailleurs, nous avons souhaité également parler des solutions qui appellent des modes de déplacement plus vertueux en périphérie des grandes agglomérations, avec une intervention qui est prévue sur la création de voies de circulation réservées sur autoroute ou voie express, réservées pour les besoins des transports collectifs, du covoiturage ou des véhicules à très faible émission.
0: Très bien.
2: Donc voilà un petit peu la structure des deux tables rondes.
0: Parfait. Donc des intervenants avec lesquels on va faire connaissance dans quelques instants. Mais Fabien Laurent vous a perdu tout à l'heure. Vous voulez reprendre vos propos? Allez-y, je vous en prie.
1: Oui. Donc, j'étais en train de situer le laboratoire recherche environnement, partenariat de Vinci et de Paris Tech.
0: Oui.
1: Donc, nous sommes trois écoles de Paris Tech, trois écoles d'ingénieurs de Paris Tech à contribuer à ce lab recherche environnement qui traite de bâtiments, d'énergétique, d'analyse de cycle de vie. AgroParisTech aussi, qui va traiter de la nature, de la biodiversité, de l'agriculture en ville. Mm-hmm. Et puis l'École des Ponts, elle, s'intéresse à la mobilité, à l'aménagement et à l'urbanisme. Alors pourquoi ces trois écoles en partenariat avec Vinci ? Le Lab Recherche Environnement s'est appelé aussi Cher Éco-Conception des ensembles bâtis et des infrastructures. Ces choses-là, que ce soit des bâtiments, ce sont des équipements en fait de nos sociétés pour sa vie quotidienne,
0: oui.
1: Des équipements qui sont investis pour le très long terme, au même titre que les routes, que les chemins de fer, au même titre finalement que les matériels roulants qui ont une très longue durée de vie, hein, tels que des trains ou des autobus. Donc tout cela, ça s'organise. Et puis, comme on les utilise dans notre vie quotidienne, il faut faire attention à quelles sont leurs performances pour l'environnement et en particulier leur impact sur le climat. Voilà les choses que nous traitons dans le Lab Recherche Environnement. Et donc, nous avons été ravis de pouvoir contribuer à l'animation de ce dossier.
0: Très bien. Fabien Laurent, vous allez rester avec nous puisque vous participez à la première table ronde. Et je vais également proposer à Katia, hein, sauf si elle a quelque chose à rajouter, de rester avec nous également. Katia, vous voulez rajouter autre chose ?
2: Non, c'est bon pour l'instant.
0: Très bien, parfait. Eh bien, écoutez, je vous propose donc de démarrer cette première table ronde sur décarboner nos mobilités, enjeux et principaux leviers.
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0: Alors, on va continuer avec vous, Fabien Laurent, et on va surtout évoquer l'article que vous avez coécrit avec les rédacteurs en chef du dossier, hein, je crois. Hein, vous confirmez ? Très bien. Alors donc c'est un article qui aborde les principaux enjeux de la mobilité décarbonée au regard de l'actualité et les clés pour relever le défi. Je vous laisse la parole.
1: Oui, alors déjà peut-être partir du constat que la mobilité c'est l'affaire de tous. On est tous utilisateurs soi-même à titre personnel comme voyageurs, mais aussi quand depuis chez nous on se fait livrer ou quand après on achète des produits dans des magasins. Donc, nous sommes tous utilisateurs, c'est notre affaire à nous, et nous sommes relativement bien dotés, hein, dans notre pays, en France, dans nos différents territoires. Ce n'est pas forcément aussi bien développé partout, mais nous avons quand même des solutions de transport performantes, efficaces pour les usagers, et donc qu'il s'agit de rendre compatibles avec les enjeux environnementaux de la planète.
0: Oui.
1: De la planète. Donc, cette conscience qu'il faut adapter nos systèmes de manière à rentrer dans une espèce de budget d'émissions carbone pour la France, compte tenu de ce qui se passe sur l'ensemble de la planète, cette conscience se diffuse de plus en plus. Ce qui fait que beaucoup de personnes ont envie de contribuer à relever ce défi. On l'a vu récemment avec la Convention citoyenne sur le climat.
0: Tout à fait.
1: Il y a une large part des dispositions, des recommandations en fait de cette commission qui concerne la mobilité. On sent bien qu'il y a là quelque chose à réorganiser, à faire évoluer. Alors ça se retrouve dans notre dossier, dans la partie finale, qui traite de comment se concerter, comment réfléchir ensemble, comment préparer ensemble l'adaptation de notre système de mobilité. Alors, on situe ça dans le temps en pensant au très long terme. Effectivement, on est en train de dire engagement à l'horizon 2050, si on met de carbone.
0: Oui.
1: Et ça commence maintenant, et même ça a déjà commencé. Il y a vraiment cette question d'échelle temporelle qui est importante et de rentrer dans l'action, d'adapter progressivement nos systèmes. Donc ça, on en parlera en particulier avec la table ronde relative au partage de la rue, de l'espace de circulation et de stationnement. C'est vraiment tout à fait important de donner aux différents modes des bonnes conditions de circulation, de mesurer un peu la place de chaque mode, de revenir en arrière par rapport à ce que la génération précédente a fait, à savoir donner énormément de place à l'automobile sans forcément se rendre compte que ça n'allait pas être soutenable.
0: Évidemment, qu'on allait arriver à saturation, ça c'est sûr.
1: La saturation, et vous savez, alors, la perception des enjeux, elle évolue progressivement.
0: Tout à fait.
1: Il y a 10 ans, on ne parlait pas tant que ça de climat. Il y a 10 ans, on commençait à en parler quand même déjà pas mal. Il y a 20 ans, ce qui nous préoccupait beaucoup, c'était le renchérissement du pétrole.
0: Oui.
1: C'était cette impression que les gisements allaient s'épuiser, qu'on n'en aurait pas assez pour tout le monde. En fait, on en a assez du carburant fossile. Le problème, c'est que les émissions de carbone qu'entraînent leur combustion, ça ne marche pas. On n'a pas un budget infini d'émissions de carbone. Et donc, il faut qu'on organise les choses différemment. Alors, dans le dossier, de quoi on parle ? Alors, il y a donc cette réflexion sur quelle place faire aux différents modes dans l'espace public. Des voies de covoiturage, par exemple. Des pistes cyclables, bien sûr. Comment donner aux différents modes des bonnes conditions de circulation. Mmh. J'insiste sur le fait que les conditions de circulation qu'on a fait à l'automobile sont quand même remarquablement bonnes. Quand on est pris dans des embouteillages, on peste. On est tous comme ça, bien sûr. N'empêche, on est dans sa voiture, on est assis confortablement, en sécurité, protégé de la pluie. On a quand même des conditions sacrément confortables.
0: Oui.
1: Et en plus, mine de rien, on n'a pas besoin de naviguer entre d'autres véhicules comme sont souvent obligés de le faire les vélos.
0: Et les scooters.
1: Les piétons qui ont souvent leur trottoir encombré. Oui,
0: et,
1: tout à fait,
0: les scooters. Les scooters, oui.
1: Donc, on fait quand même des belles conditions encore à l'automobile et on voudrait donner aux autres modes de transport la possibilité, comme ça, d'avoir des trajectoires suffisamment
0: En fait, une place à part entière. Hein.
1: Suffisamment...
0: Très bien.
1: Voilà, exactement.
0: Très bien.
1: Donc, ça se dira. Et puis, sinon, on a des solutions technologiques, effectivement, dont on pourra parler.
0: Alors, pour compléter vos propos, Fabien Laurent, on va accueillir Aurélien Bigot. Bonjour Aurélien.
4: Bonjour.
0: Vous allez bien ?
4: Très bien, merci.
0: Merci d'être avec nous. Vous êtes chercheur associé à la chaire Énergie et Prospérité. Alors clairement, la France s'est fixée pour objectif d'atteindre la neutralité carbone et une décarbonation, quasiment, c'est comme ça qu'on dit, hein, c'est ça Aurélien ?
4: C'est ça, décarbonation
0: ouais. Quasiment complète du secteur des transports à l'horizon 2050. Et justement, vous avez évoqué dans l'article sur lequel vous êtes intervenu les 5 leviers à mobiliser pour réussir la décarbonation des transports. Alors vous pouvez nous dire quels sont ces 5 leviers ? Pour commencer.
4: Alors, en effet, l'objectif de la stratégie nationale bas carbone française, c'est donc d'atteindre la neutralité carbone sur l'ensemble de l'économie. Et pour les transports, c'est une décarbonation quasiment complète. C'est-à-dire qu'il ne reste quasiment plus du tout de pétrole dans les transports en 2050. Il en reste seulement un peu dans le maritime et dans le transport aérien. Mais sinon, tous les transports terrestres sont complètement décarbonés, donc plus une seule goutte de pétrole dans les voitures, les camions, les trains, etc.
0: Oui.
4: Et pour atteindre cet objectif très ambitieux, puisqu'il nous reste un peu moins de 30 ans désormais, la stratégie nationale bas carbone, la SNBC, comme on l'appelle en sigle, s'est fixée 5 leviers pour réduire du coup ces émissions de CO2 et réduire cette dépendance au pétrole, qui représente encore plus de 90% des consommations d'énergie des transports aujourd'hui. Et du coup, ces 5 leviers, donc le premier d'entre eux, c'est la demande de transport, la modération de la demande de transport. La demande, c'est un peu le volume de kilomètres parcourus, par exemple, que font les voyageurs. Et cette demande, par le passé, sur les dernières années, les dernières décennies, ça a été le principal facteur qui a expliqué l'évolution des émissions de CO2 au cours du temps. Donc, d'une année sur l'autre, finalement, le fait que les émissions augmentent ou pas, c'est souvent le fait que les usagers ont fait plus ou moins de kilomètres en fonction du prix du pétrole, un peu de la vitesse des mobilités ou de l'évolution du PIB. Et ça, à l'avenir, si jamais on veut modérer cette demande de transport, ça veut dire qu'il faut abandonner en quelque sorte le soutien qu'il peut y avoir aujourd'hui à l'ensemble des modes pour seulement soutenir les modes vraiment bas carbone.
0: Oui.
4: Et puis avoir un aménagement du territoire qui soit tourné justement vers ces modes de transport peu consommateurs d'énergie et peu émetteurs de gaz à effet de serre. Donc on parlera tout à l'heure des mobilités actives.
0: Tout à fait.
4: Ça peut être aussi, et bien évidemment, les transports en commun qui sont aussi à développer. Ensuite, justement, ce deuxième levier, c'est celui du report modal.
0: Oui.
4: Donc, c'est de se tourner depuis les modes fortement consommateurs d'énergie, fortement émetteurs, que sont notamment pour la mobilité, l'avion et la voiture, vers justement ces autres mobilités plus sobres en carbone. Jusqu'à maintenant, ce levier-là a été beaucoup poussé par les politiques publiques, mais n'a pas encore produit énormément d'effets sur les émissions. Mmh. On a eu un faible report modal depuis un peu plus de 20 ans vers le transport ferroviaire, mais qui a un effet qui peut se mesurer à de l'ordre de 3% de baisse des émissions de CO2 via ce levier. Donc, c'est encore assez insuffisant. Et à l'avenir, des scénarios de prospective mettent en évidence un potentiel de moins 20% des émissions liées à ce levier. Ensuite, le troisième levier, ça va être celui du remplissage des véhicules. Donc, c'est notamment là-dessus qu'il y a le potentiel du covoiturage pour la mobilité, en remplissant davantage les véhicules. Ensuite, le quatrième levier, ça va être celui de l'efficacité énergétique de ces véhicules.
0: Oui, évidemment.
4: Donc, c'est faire en sorte qu'on consomme moins d'énergie. Donc, à la fois, il y a des leviers technologiques. Donc, par exemple, des progrès techniques sur les moteurs. Ça peut être via l'électrification des véhicules. Il y a aussi des leviers de sobriété. Par exemple, la baisse de vitesse sur les routes ou développer des véhicules beaucoup plus légers. Ça permet aussi de faire en sorte qu'ils consomment moins d'énergie, bien évidemment. Et puis enfin, le tout dernier levier, ça va être le levier de décarbonation de l'énergie. Donc, c'est justement de passer d'énergie carbonée, telle que le pétrole qu'on utilise énormément aujourd'hui, vers des énergies décarbonées. Donc là, c'est développer notamment la mobilité électrique. C'est essentiellement ça, notamment, qui va se développer sur la voiture, sur les véhicules les plus légers. Et après, pour les autres types de véhicules ou pour les autres modes de transport, ça peut être éventuellement aussi les biocarburants, le biogaz ou encore l'hydrogène, à condition, bien sûr, que toutes ces énergies-là soient produites de manière durable.
0: Oui, alors...
4: Pour l'instant, c'est un levier, en tout cas, qui a peu évolué, et c'est un grand défi à l'avenir, bien sûr, de...
0: Mais alors justement, Aurélien, il faudra aussi convaincre de nombreux acteurs pour qu'ils se mettent tous ensemble à travailler pour atteindre ces objectifs, on est bien d'accord. Est-ce que vous pensez que tous les acteurs concernés justement par ces questions-là pourront se mettre d'accord pour un objectif atteint en tout cas en 2050?
4: C'est le grand défi en effet de coordonner tout ça et de passer à l'échelle suffisamment rapidement. En tout cas, il y a vraiment une réelle rupture qui est prévue dans la stratégie nationale bas carbone en termes d'émissions. Il faudra vraiment combiner les cinq leviers et que l'ensemble des acteurs concernés agissent de concert pour réussir la rupture qui est prévue dans la stratégie.
0: Ouais, il sera là le grand défi en tout cas. Fabien Laurent, est-ce que vous souhaitez rajouter quelque chose avant de conclure cette première table ronde? Est-ce que vous êtes toujours avec nous? Fabien Laurent, non, il est parti. Bon, eh bien, je vais vous laisser le mot de la fin, Aurélien Bigot. Qu'est-ce qu'il reste à dire ou à faire, justement, avant d'aborder dans cette seconde table ronde les solutions, innovation et partage de la voirie?
4: Je pense qu'en tout cas, aujourd'hui, il y a deux grands leviers, si on essaie de regrouper certains des leviers que j'ai évoqués. Il y a à la fois les leviers technologiques, qui sont aujourd'hui déjà beaucoup portés, à la fois par les politiques publiques et les acteurs privés. Puis il y a des leviers davantage de sobriété, d'aménagement du territoire, de changement de comportement, etc., qui, cette fois-ci, sont moins portés par, notamment par les politiques publiques, de ce qu'on peut en voir aujourd'hui. Et je pense que c'est le grand défi aussi de réussir, non pas seulement à développer les leviers technologiques qui sont dans tous les cas indispensables, mais aussi changer les modes de vie pour aller vers des modes de vie moins consommateurs d'énergie, de ressources et de carbone.
0: Alors, pardonnez-moi Aurélien, j'ai oublié de vous demander ce que c'était que la chaire énergie et prospérité. Vous pouvez nous en dire deux mots?
4: La chaire énergie et prospérité, c'est une chaire qui regroupe des entreprises et différentes écoles pour travailler sur les thématiques de transition énergétique et notamment sur les liens entre économie et transition énergétique.
0: Bon, bah écoutez, c'est parfait. Merci beaucoup Aurélien Bigot d'avoir participé à cette première table ronde. On salue également Fabien Laurent qui est parti ou qui peut-être reviendra dans quelques instants. Merci à vous. Merci. Je vous propose maintenant de passer à cette seconde table ronde.
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0: Nous allons maintenant aborder les solutions, les innovations et le partage de la voirie avec nos prochains invités, Mathieu Pochon, Camille Thomé et Pascal Glasson. Bonjour à tous les trois.
5: Bonjour.
6: Bonjour.
0: Bonjour, Mathieu Pochon, vous êtes ingénieur en environnement indépendant, membre du comité de rue de l'avenir suisse. C'est comme ça qu'on dit, je ne me suis pas trompée?
5: C'est tout juste, oui.
0: Très bien. Alors, votre article donc que vous avez sur lequel vous vous êtes penché, qui porte le titre « Des espaces publics qui marchent pour le climat », a été coécrit avec Cédric Boussug, chef de projet espaces publics et piétons, et Nicolas Fourmanek, chef de projet aménagement de la voirie urbaine et adaptation au changement climatique au CEREMA. Est-ce que vous pouvez nous en dire deux mots, justement? Comment vous avez travaillé, justement, sur ce sujet?
5: Oui, volontiers. Donc c'est un article qui est en fait venu un peu dans la continuité d'une journée de rue de l'avenir suisse qui s'est organisée l'automne passé et puis qui portait sur la question de l'adaptation de l'espace public au changement climatique. Donc là, on était plutôt dans des questions d'adaptation face à la surchauffe urbaine qui devient maintenant une réalité. Et puis, ce sujet de la décarbonation qui était proposé ici invitait un peu à voir aussi les questions de marchabilité entre cet aspect de l'adaptation et puis de l'autre côté de la décarbonation nécessaire du système de mobilité. Donc en fait, l'article est un peu un écho aux différents exemples qui sont ressortis de ce travail qui a été fait à la journée Rue de l'Avenir 2020. Je ne sais pas s'il faut que je présente peut-être
0: Rue de l'Avenir. Oui, tout à fait. J'allais vous demander justement qu'est-ce que c'est que Rue de l'Avenir. Déjà, ça porte un joli nom. C'est sympa.
5: Oui, c'est vrai. Oui,
0: alors, Rue de l'Avenir.
5: Un nom assez porteur.
0: Exactement. Alors, qu'est-ce que c'est?
5: Donc, c'est un nom qui regarde vers l'avenir, mais qui est en même temps assez ancien, puisque Rue de l'Avenir Suisse fête ses 40 ans cette année. Donc, je tenais...
0: Ah, bah, joyeux anniversaire à la Rue de l'Avenir, alors.
5: Alors, ouais. J'étais pas là quand ça a démarré. Mais, donc, Rue de l'Avenir Suisse, qui est une sœur française, Rue de l'Avenir France, sont deux associations qui ont pour but... qui ont un rôle de plateforme sur les questions d'urbanisme de proximité et qui visent à promouvoir la rue et l'espace public comme un espace de vie, pour faire court. Et donc, essayent par des journées d'études, par la publication de bulletins, de promouvoir différents exemples dans ce sens-là. Donc, voilà.
0: Donc, le but, c'est que la proximité soit le seul scénario qui permette d'atteindre l'objectif national, hein, on est d'accord? En gros.
5: Alors justement, dans l'article qu'on a coécrit, on a un peu replacé justement la marche dans une vision un peu systémique des questions de décarbonation, dans l'idée où la marche en fait en soi n'est pas du tout émettrice de CO2, ou alors juste par la respiration de l'humain.
0: Alors si en plus vous allez nous empêcher de respirer maintenant, ça va être compliqué. Hein. Très bien.
5: Donc il y a une sorte d'évidence comme ça que la marche est un moyen de transport complètement neutre. Par contre, elle est complètement aussi, enfin ou très largement absente des politiques publiques dans ce sens-là. Ça, c'est un peu les constats qui sont faits. Et puis, pourtant, justement, l'étude qui était remise en avant et qui date de 2015. Une étude commanditée par la SNCF qui met en avant, enfin qui compare trois scénarios d'évolution de la mobilité à l'horizon 2050 en France.
0: Oui.
5: Et puis qui concluait que le seul scénario qui permettait de respecter les objectifs de la stratégie bas carbone était celui de la proximobilité, qui en fait c'est un petit peu comme l'expliquait Aurélien Bigot, cumule à la fois un report modal, une altermobilité, à un effort assez conséquent en termes d'aménagement du territoire pour aide d'évolution des modes de vie pour aller vers plus de proximité, en fait. Donc ça, c'était important pour nous aussi de le remettre en avant, parce que la marche là-dedans, elle a un fort rôle à jouer.
0: Alors, j'ai bien compris le message, Mathieu Pochon, mais comment est-ce qu'on pourrait, justement, dans le cadre de votre réflexion, améliorer le confort, justement, des piétons pour que ce soit plus simple? Parce que c'est pas toujours simple de prendre certaines aires ou certaines routes à pied. Comment est-ce qu'on pourrait améliorer tout ça, en fait?
5: Alors, je pense que là, dans l'article, on a essayé de montrer un peu, à la fois, il y a toute une série de recettes qui sont maintenant quand même assez bien documentées, notamment par le CRMA. Il y a des fiches sur la promotion de la marche à l'échelle des communes. Je pense que là, les collectivités locales ont un très grand rôle à jouer.
0: Oui.
5: Après, bien sûr, la question de l'aménagement du territoire a aussi un fort impact sur cette promotion de la marche, puisque l'organisation des territoires va aussi impacter les déplacements. Après, dans les solutions, finalement, ça se combine un peu avec ces questions à la fois qu'on connaît déjà, de sécurité, de confort, aussi peut-être d'orientation.
0: Et d'accessibilité, effectivement. D'accessibilité, des trottoirs, très bien.
5: Disons que dans l'article, on a surtout voulu mettre en évidence les questions qui sont un peu mises en danger par l'adaptation au changement climatique, enfin disons si elle n'est pas faite, sur les questions de confort climatique, donc avec là, amener des ombrages, amener des lieux de repos, et puis bien sûr la végétalisation de l'espace massive, rue va aussi jouer un rôle important dans ce sens-là.
0: Très bien, très bien. Mathieu, vous restez avec nous, hein, vous pourrez intervenir si vous le souhaitez. Alors, une fois maintenant qu'on a parlé de la marche à pied, on va parler du vélo avec Camille Thomé. Bonjour Camille.
6: Bonjour.
0: Merci d'être avec nous. Vous êtes directrice de Vélo et Territoire. Alors justement, vous, vous n'avez pas rédigé l'article, mais vous représentez l'article puisqu'il a été rédigé par Stéphanie Mangin, chef de projet observation du vélo chez Vélo et Territoire. Merci d'être là et de la représenter. Alors justement, avec la crise Covid-19, l'utilisation du vélo a considérablement augmenté et clairement, on a tous remarqué le phénomène. Sur quel type de réflexion votre article s'est appuyé ?
6: Alors, notre article s'est appuyé, pas tant sur une réflexion que par de l'observation tout à fait quantifiable et technologique pour le coup, par un outil qu'on appelle la plateforme nationale des fréquentations, qui oui. est monitorée par Vélo et Territoire, mais qui agrège des données enregistrées par des compteurs disposés partout en France, par toutes sortes de collectivités en milieu urbain, périurbain ou rural, qui agrège des données de compteurs vélo. On s'attache à compter le nombre de passages vélos enregistrés sur ces boucles ZELT, comme on dit dans le jargon, et qui nous ont raconté pas mal de choses l'année dernière. Alors avec le phénomène Covid, on a voulu démontrer ce qui se passait avant après confinement. Donc au départ, on a sorti des bulletins vélo et déconfinement pour voir si le confinement et l'ouverture progressive des foyers et de la mobilité donnaient deux, trois choses sur le vélo. Et force est de constater que oui, en 2020, hors période de confinement, le vélo en France a connu un boom de 27%. Oui, c'est tout à fait important, on n'a jamais vu ça.
0: C'est vrai qu'on a remarqué aussi, moi qui habite Paris, les fréquentations cyclables ont explosé. Alors je crois que c'est plutôt une observation nationale, hein. On est d'accord, hein.
6: Alors nous, c'est évidemment une observation nationale, oui, tout à fait. Mais là où je vous donne raison, c'est que cette observation de boom de nombre de passages vélos enregistrés est particulièrement sensible en milieu urbain, des raisons que l'on imagine évidemment. Tout d'abord, en milieu parisien, c'est particulièrement sensible avec le report de beaucoup d'utilisateurs des transports publics, notamment le métro, vers des mobilités plutôt de surface. Alors il y a eu probablement beaucoup de reports modèles sur la marche à pied, hein, ça je pense aussi.
0: Comme le disait notre invité Mathieu Cochon.
6: Oui, tout à fait. Et puis sur le vélo, on a fait une petite campagne, le vélo, mon geste barrière. C'est vrai qu'à pied ou à vélo, non mais on a la bonne distance, on est en plein air.
0: C'est
6: et la petite cerise sur le gâteau de l'utilisation du vélo, c'est qu'en plus on n'est pas obligé de porter
0: le
6: masque.
0: Comme sur le scooter.
6: Par les temps qui courent est particulièrement agréable.
0: Tout à fait,
6: Blague à part sur ces questions-là, on parlait de trajectoire, neutralité carbone.
0: Oui.
6: 2050, ce type d'augmentation des fréquentations France entière ou que ce soit ville après ville, c'est ce type d'augmentation dont nous avons besoin chaque année et non pas juste en période Covid pour espérer atteindre ces objectifs. Donc la marche elle est quand même assez haute avec tous les leviers qui sont à notre disposition et énoncés plus tôt, il va vraiment falloir faire beaucoup pour aménager le territoire, la ville et la vie autour des mobilités actives.
0: Donc clairement, le vélo s'oppose clairement en réponse favorable aux besoins d'une mobilité du quotidien plus résiliente et décarbonée. Hein. C'est ce que vous êtes en train de nous dire en gros.
6: Ah oui, oui, alors peut-être qu'on mange un peu plus que les piétons et à ce titre-là, peut-être.
0: Déjà, certains d'entre vous ne respectent pas. Déjà, certains d'entre vous ne respectent pas les feux rouges. Alors ça.
6: Ah oui, mais ça n'est pas plus de carbone.
0: C'est vrai.
6: Non, mais blague à part, c'est vrai que la ville et la vie et le territoire actuellement n'est pas construit et adapté pour les mobilités actives de manière générale. C'est mieux que ce que ça n'était pas avant. On a fait des progrès, mais la route est encore longue et très clairement, si le système dans lequel nous sommes en France avec des réseaux de routes incroyablement denses, maillées et structurées pour la voiture, on est encore loin du compte, que ce soit pour la marche ou pour le vélo. Et là-dessus, que l'action publique, l'action des acteurs publics et les collectivités du réseau Vélo et Territoire doivent se porter.
0: Très bien. Alors, avant de donner la parole à Pascal Glasson, vous nous faites une petite présentation de Vélo et Territoire. Bon, on a compris que vous comptiez le nombre de vélos, hein, mais à part ça, vous faites autre chose quand même.
6: Oui, alors, entre autres petites choses, on compte les vélos, mais pas que France entière. Non, on compte les vélos dans le cadre d'un partenariat avec le ministère de la Transition écologique, hein, à qui on fournit ces chiffres en lien avec les collectivités, hein, qui déposent ces fameux compteurs. Et ces collectivités sont en fait les adhérents de notre réseau. On fédère au sein de Vélo et Territoire 11 régions, 66 départements, conseils départementaux, et une grosse cinquantaine de PCI, comme on dit dans le jargon. Ça va du parc naturel régional du Haut-Languedoc en passant par la métropole du Grand Lyon ou de Nantes ou de Lille, métropole européenne. Ce qu'on leur offre aux collectivités du réseau, enfin leur offre, elles adhèrent pour ça, c'est pour le cap stratégique pour l'action qu'on leur propose et qui s'appelle France à vélo 2030 et qui globalement leur propose un cap stratégique qui est tout à fait en écho au plateau que nous avons aujourd'hui, hein, comment est-ce qu'on décarbone la mobilité. Les objectifs du réseau, c'est achever les schémas vélos, les schémas directeurs, les itinéraires sécurisés et continus à horizon 2030 pour l'équilibre des territoires, ça vaut pour le schéma national, les schémas régionaux, départementaux, locaux, cyclables, bien évidemment. Oui. Ça entend, ce cap stratégique, faire du vélo un outil de mobilité à part entière et pas un outil de mobilité, mais après la voiture, s'il vous plaît. Hein, voilà, il y a un gros potentiel de report modal là-dessus. Faire de la France aussi une grande nation cyclable. On est clairement encore un pays en développement, la France.
0: Ah oui, le mot est fort. Très bien.
6: Oui, oui, mais on va pas avoir peur de le dire. Le plan vélo ambitionne 9% de part modal vélo à raison 2024. L'année des JO, on en est à péniblement 3% aujourd'hui. Ah, donc c'est énorme comme bond. Et la stratégie nationale bas carbone ambitionne 12% à raison 2030. Là encore, il va falloir se remonter les manches et dans les grandes largeurs. Donc voilà les collectivités, ce vers quoi elles sont tournées.
0: Très bien. Camille Thomier, vous restez avec nous, hein, si vous souhaitez intervenir, n'hésitez pas. On va dire bonjour à Pascal Glasson. Bonjour Pascal.
7: Bonjour.
0: Vous allez bien ?
7: Très bien, merci.
0: Bon, alors vous êtes directeur de projet gestion des voiries et régulation des trafics pour le CEREMA. Un petit mot sur le CEREMA avant d'aborder le sujet avec vous.
7: Oui, alors le CEREMA, Centre d'études et d'expertise sur les risques, l'environnement, la mobilité et l'aménagement, c'est un établissement public administratif sous double tutelle, ministère de la Transition écologique et ministère de la Cohésion des territoires et des relations avec les collectivités territoriales. Et son objectif est d'apporter son expertise technique et scientifique auprès des services de l'État, des collectivités et des entreprises dans de nombreux domaines, dont la mobilité.
0: Très bien. L'article que nous allons aborder avec vous a pour titre « Les voies réservées, un outil au service de l'optimisation de l'usage des infrastructures routières ». C'est un article que vous avez coécrit avec Nicolas Moronval, chef du département innovation et développement. Alors, quelles sont les réflexions que vous avez développées dans le cadre justement de cet article, Pascal ?
7: Donc, l'objectif de l'article était de resituer les voies réservées, notamment en France, en disant que depuis plusieurs années, un travail est réalisé sur les voies réservées. On a vu apparaître d'abord des voies réservées au transport collectif il y a plusieurs dizaines d'années. Et maintenant, l'enjeu porte plutôt sur le développement de voies réservées au covoiturage. Et comme son nom l'indique, c'est réservé à la fois aux véhicules avec deux occupants ou plus, aux véhicules de transport en commun, aux taxis et aux véhicules à très faible émission, c'est à la fois les véhicules à hydrogène et les véhicules électriques. Et donc l'objectif, comme on le disait tout à l'heure, dans le cadre de la stratégie bas carbone et des leviers qu'on peut mettre en place pour atteindre ces objectifs, c'est de changer les comportements et donc de pousser les usagers à se diriger vers des mobilités moins émettrices, donc le covoiturage, les transports en commun, etc.
0: Très bien. Est-ce qu'il y a des pistes de réflexion sur l'avenir ? Est-ce que vous pensez que ça fera partie des objectifs réalisables ?
7: Alors, bien sûr. Alors, pour l'instant, les voies réservées au covoiturage, ça reste pour l'instant assez anecdotique,
0: hein, oui, ça, c'est sûr.
7: En termes de projets réalisés. On a eu en France deux essais précurseurs, en 2017 dans la commune de Mérignac et en 2018 à la douane de Tonnex-Vallard. Et les premiers gros projets qui sont sortis sont des projets qui sont sortis en 2020 sur l'autoroute A48, donc qui arrive sur Grenoble, et sur les routes métropolitaines M6 et M7 de part et d'autre du tunnel sous Fourvière du côté de Lyon. Donc finalement, les deux premiers projets extrêmement importants, on parle de plus de 8 km d'aménagement à chaque fois, oui. Les premiers projets datent de l'année dernière. Donc,
0: mais est-ce que ces projets ont porté leurs fruits? Est-ce qu'il y a eu un retour d'expérience là-dessus?
7: Alors malheureusement, les retours d'expérience sont encore compliqués à faire dans la mesure où une voie réservée au covoiturage, pour faire simple, c'est une sorte de créneau de dépassement qui permet aux usagers autorisés finalement de gagner du temps par rapport aux autres usagers. Donc ces voies réservées sont aménagées sur des secteurs où il y a des congestions récurrentes et justement avec le Covid-19, il faut voir que les trafics ont baissé sur un certain nombre d'axes et finalement ces voies réservées sont finalement un peu moins utilisées du fait de la baisse générale du trafic. Donc il va falloir voir dans les prochains mois comment ça se passe, mais dans tous les cas le développement de ce type de voie réservée doit continuer. Faut noter que la Convention citoyenne pour le climat préconisait en juin 2020 d'étudier et d'expérimenter le déploiement de ces voies réservées sur l'ensemble des axes menant à des zones à faible émission, donc c'est-à-dire des zones dans lesquelles les véhicules les plus polluants sont interdites. Et cette proposition a été reprise dans l'article 28 du projet de loi climat et résilience. Donc on a bon espoir que dans les prochaines années ce genre de projet se multiplie et apparaisse sur l'ensemble des axes principaux des services des grandes agglomérations.
0: Et puis en plus, pour mettre ce genre de d'infrastructure en place, il faut de la place, clairement, et qu'on ne peut pas faire ça sur tous les axes routiers de France. Et, on est d'accord, c'est compliqué, c'est complexe.
7: Alors, ce qu'il faut bien avoir en tête, c'est que la création d'une voie réservée peut se faire de deux façons différentes. Soit on crée de toute pièce une nouvelle voie en élargissant la plateforme. La solution retenue en France sur les différents projets qui ont été mis en service, c'est plutôt d'utiliser la voie de gauche comme voie de covoiturage à certaines heures. Donc, c'est-à-dire, on met de la signalisation dynamique, on met un losange au-dessus de la voie et de manière dynamique, cette voie est réservée aux périodes de pointe, donc les périodes où on a la congestion sur ces axes, on réserve cette voie au covoiturage. Donc finalement, la création d'une voie réservée nécessite uniquement, entre guillemets, de poser soit des équipements dynamiques si elle est dynamique, soit des panneaux en disant de telle heure à telle heure, cette voie est réservée au covoiturage.
0: D'accord, très bien. On va peut-être demander justement à Camille Thomé ou à Mathieu Pochon s'ils veulent rajouter quelque chose avant de conclure cette deuxième table ronde. Mathieu Pochon, je vais peut-être vous donner la parole.
5: Oui, alors.
0: Est-ce que vous souhaitez rajouter, Mathieu?
5: Je pense que la question que vous posiez de la répartition de l'attribution de l'espace peut en fait être, c'est le rebondissement que je ferais sur le vélo et la marche, c'est que selon les contextes, il faudra se poser la question de quel partage modal de la chaussée on veut avoir et il y a des priorités à calculer comme ça.
0: Bien sûr. Camille Thomé, vous voulez rajouter également quelque chose ou rebondir peut-être?
6: Oui, à la question du partage de l'espace public, parce que c'est bien de ça dont il est question, c'est un bien public finalement, et que le mieux est de pouvoir accommoder tout le monde, et si possible, en priorité les plus vulnérables étant bien évidemment les piétons éventuellement âgés, les piétons à mobilité réduite. Donc, partant de ce constat-là, il y a une question du rééquilibrage de l'espace qui va passer par une re-répartition, parce que l'hégémonie, elle est clairement sur l'automobile pour l'instant, et prioritairement, donc ça, cette hégémonie-là doit tomber. Il y a aussi la question de l'apaisement des vitesses, parce que clairement, pour avoir une vie des courtes distances, parce que c'est pas l'apanage de la ville, faut quand même pas oublier ça. Il faut que les niveaux de vitesse entre un piéton et un automobiliste soient vraiment tempérés. Et ça, j'y crois moi personnellement beaucoup, y compris hors agglomération, parce qu'il n'y a pas que en agglomération qu'on a le droit de d'avoir des zones à 20 à l'heure, à 30 à l'heure, ou etc. Ça, c'est un premier point. Et puis un deuxième point, et ça, c'est plutôt, c'est clair qu'en milieu rural, il y a pas trop, à part le coût de ce que l'on met dans son réservoir de voiture, il y a pas trop d'entraves à la circulation motorisée. Voilà. Or, on sait très bien tous les pays qui sont parvenus, que ce soit localement ou nationalement, à rééquilibrer les modes. Ça s'est fait par de la contrainte aussi, y compris fiscale, sur l'automobile et sur ce qui, sociétalement, coûte très cher. Or, l'automobile et les modes carbonés individuels coûtent excessivement cher à la société, en termes de sécurité routière, de pollution, de bruit, de morts induits par la pollution atmosphérique, etc., etc. Et remettre une fiscalité équilibrée au regard de ce que ça coûte. Réellement, auprès de l'individu, ça permettra de rétablir cet équilibre-là. Donc là, ça mériterait tout un autre débat, on va pas rentrer là-dedans, mais rétablir les choses et les équilibrer à tous égards, je trouve important d'insister sur ça.
0: Bon, et bien écoutez, le message est passé. Merci en tout cas à vous trois d'avoir participé à cette seconde table ronde. Mathieu Pochon, ingénieur en environnement indépendant, membre du comité de Rue de l'Avenir Suisse. Merci beaucoup d'avoir été avec nous. Camille Thomé, directrice de Vélo et Territoire. Et enfin, Pascal Glasson, directeur de projet gestion des voiries et régulation pardon, des trafics pour le CEREMA. Je rappelle à tous ceux qui nous ont suivis que la majorité des articles, ou l'ensemble des articles d'ailleurs, évoqués aujourd'hui sont disponibles et consultables sur le site de Construction 21. Merci en tout cas d'avoir suivi ce nouveau dossier de Construction 21. On se retrouve très vite sur Radio Immo pour un autre dossier.
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2: Bonjour à tous. Les flammes ravagent les Pyrénées orientales et le Gard. 3000 pompiers mobilisés pour lutter contre une vingtaine de feux en France et notamment dans le sud-ouest. 10 000 personnes ont dû quitter leur logement. L'autoroute A9 a été partiellement fermée. 24 feux sont en cours. 25 communes évacuées. 4500 hectares sont partis en fumée. Ce lundi, 43 départements en France sont placés en vigilance jaune, 16 en orange. Préparez-vous à vivre une troisième vague de canicule en France en ce début juillet. Conséquence, la troisième étape du Tour de France entre Granollers en Espagne et les Angles dans les Pyrénées-Orientales a bien lieu aujourd'hui, mais sans public dans sa partie française. Cédric Jubilard passe aux aveux, c'est à la une de la Dépêche du Midi. Dans une lettre remise à son avocat, le mari de Delphine Jubilard, qui reste introuvable, reconnaît sa responsabilité dans sa disparition en 2020 dans le Tarn. Un coup de théâtre à 3 mois du procès en appel, condamné en première instance à 30 ans de réclusion pour meurtre, et clamait jusqu'à maintenant son innocence. Émotion hier à Narbonne, dans l'Aude, en hommage à Louis. Une marche blanche a rassemblé plus de 4000 personnes en mémoire de ce jeune homme de 17 ans, mort il y a 10 jours, hébergé dans un centre d'aide sociale à l'enfance. Il avait été passé à tabac par 5 jeunes hommes, dont 3 mineurs. Coup de tonnerre dans la Coupe du Monde 2026 de football, avec l'élimination du Brésil hier dès les 8e de finale, battue par une imperturbable Norvège 2-1. La star brésilienne Neymar a pourtant marqué un but à la fin du match. Le joueur a d'ailleurs annoncé prendre sa retraite internationale. Les Vikings vont défier l'Angleterre qui vient de battre le Mexique 3-2. Les Bleus de Didier Deschamps, quant à eux, se reposent. Les quarts de finale face au Maroc, eh bien, ça sera jeudi à Boston et ça sera 22h heure française. Et puis, vive les grandes vacances. Et cette question, quelles sont vos destinations préférées cet été? Le littoral du sud-ouest fait partie des destinations préférées des Français pour cet été. Selon un sondage publié ce week-end, l'île de Ré en Charente-Maritime arrive en tête des destinations favorite. Voilà, c'est la fin de ce flash.
3: Alors, première question que je peux lire sur mon moniteur en direct, parce que c'est vous qui posez les questions dans cette séquence open. Question, quel est le surcoût acceptable pour l'éco-conception? Très bonne question.
4: Eh bien, aucune. Est-ce qu'on est d'accord sur cette réponse?
3: Aucun surcoût, donc.
4: Aucun surcoût, oui.
5: On est d'accord, aucun surcoût, en fait. Aujourd'hui, on l'a évoqué, il y a un mouvement qui est en train de s'engager pour transformer effectivement les professionnels, les usagers dans une certaine mesure, pour que le mouvement soit rapide, systémique, transformatif, il faut rendre les choses faciles pour tous ces acteurs et ou usagers. Et donc, le travail d'un certain nombre d'organismes qui accompagnent tous ces projets, ça peut être le cas effectivement d'Aovon, l'évoquait dans son activité, c'est le cas d'Agir, mais de bien d'autres, c'est de faire en sorte que les entreprises, les artisans que l'on accompagne vers une construction sobre et durable, l'accompagnement se fasse sans aucune difficulté, sans tracas supplémentaires et surtout à minima à iso-coût et souvent en proposant effectivement des leviers d'efficience qui soient différents, pas toujours des leviers en euros. Parfois, un certain nombre d'acteurs trouvent des avantages dans différents domaines qu'ils n'auraient pas soupçonnés en début de projet.
3: Et finalement, plus d'acteurs s'empareront de l'éco-conception, plus finalement ces circuits seront simples d'accès et le coût sera plus une question, puisque voilà, tout le monde fonctionnera de la même façon. Une question qui paraît pertinente, à qui m'adresser pour lancer ma démarche d'éco-conception?
6: La maîtrise d'ouvrage, aux acteurs de la construction.
4: Oui, on peut très bien se faire accompagner par des experts, effectivement, de l'éco-conception et de l'économie circulaire.

0: Et aussi, accompagner dans le sens financier aussi. Il y a des appels à projets, des pouvoirs publics, des financements publics qui soutiennent ces démarches-là.
1: Enfin, si on a bien suivi les débats du jour, aussi à la formation, on peut
2: s'engager
1: à la formation.
2: Bien évidemment, si au centre de formation, tout à fait.
1: Si
2: au centre
1: je manque de compétences, je peux venir effectivement... Oui. Parfaire, mais savoir.
2: Exactement. Les centres de formation, rappelons-le, c'est ce que l'on développe, c'est ce que l'on va expérimenter aussi sur l'éco-conception et l'économie circulaire au sens large, sont aussi des points de contact, des points de référence pour cette démarche systémique.
1: Donc à 3CABTP, et je peux aussi m'adresser à Agir, si j'ai bien compris.
3: Oui, alors évidemment, moi j'ai présenté Agir. Nous, notre travail, c'est d'accompagner un certain nombre d'opérations, donc des professionnels sur le terrain. Ça fait partie de l'ensemble, je dirais, de l'offre d'Agir. Mais comme la volonté, c'est d'être un doutant, que les choses se développent très rapidement, moi, je souligne quand même qu'aujourd'hui, le marché en termes d'accompagnement est à ce point important et ouvert que j'invite tout le monde à chercher les bons partenaires pour s'impliquer dans une démarche, effectivement, d'accélération du déploiement, que ce soit Agir ou d'autres. Il y a beaucoup d'acteurs très pertinents sur le sujet et le levier passera par la formation.
1: Par la formation, et on va compléter par une autre question qui n'est pas tout à fait la même, Franck. Quelles sont les actions mises en place pour accompagner les entreprises afin de mettre en œuvre les nouvelles démarches, de nouvelles démarches, et faire évoluer sa conception vers l'éco-conception? Donc c'est des gens qui sont déjà effectivement dans le circuit, on va dire.
2: Qui sont déjà dans le circuit. Aujourd'hui, le plan de relance qui fait la part belle justement à la rénovation, à l'éco-conception. Donc pour donner quelques chiffres, 4 milliards d'euros consacré à la rénovation énergétique des bâtiments, donc que l'État met en place, donc 2 milliards concernant les logements privés, et puis donc 500 millions de logements sociaux concernés, donc ce qui n'est pas rien au regard du volume actuel du marché, et puis donc 200 millions dédiés aux TPE-PME pour passer ce cap.
1: Et là aussi, j'insiste, l'éco-conception, c'est pas uniquement pour les constructions neuves, mais ça peut être aussi pour de la rénovation, hein, on est d'accord.
0: Oui, tout à fait. Et je pense que, en fait, c'est même une démarche plus vertueuse d'être dans la rénovation parce qu'on a déjà de la matière existante à valoriser sur des chantiers de rénovation, finalement. La matière est très précieuse quand on veut faire de l'éco-conception.
2: Et rappelons-le, 5 millions de passoires thermiques à ce jour. Donc 5 millions de passoires thermiques à rénover.
1: En une phrase avant de passer au Money Time Win Lab, est-ce que éco-construire contribue-t-il aussi au bien-être dans l'habitat? Une phrase. Stéphane.
3: Aujourd'hui, éco-concevoir, c'est s'engager vers un éco-usage de son habitat. Donc répondre, je dirais, aux aspirations les plus profondes de l'usager.
1: Daouvon.
0: Alors, quand j'entends confort dans l'habitat, moi, je dois parler quand même des matériaux biosourcés, parce que c'est ce qui va vraiment renforcer la qualité de l'air des habitats, puisque ce sont des matériaux sains et respectueux de l'environnement.
1: Tout à fait. Franck.
2: Oui, durabilité égale confort de l'usage, confort des usages. Donc pour moi, oui, ça va de soi.
1: Merci pour vos questions, merci pour vos réponses. On passe à la dernière partie, la conclusion de cette émission avec le Money Time Win.

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0: Bonjour à tous, les flammes ravagent les Pyrénées orientales et le Gard. 3000 pompiers mobilisés pour lutter contre une vingtaine de feux en France et notamment dans le sud-ouest. 10 000 personnes ont dû quitter leur logement. L'autoroute A9 a été partiellement fermée. 24 feux sont en cours, 25 communes évacuées. 4500 hectares sont partis en fumée. Ce lundi, 43 départements en France sont placés en vigilance jaune, 16 en orange. Préparez-vous à vivre une troisième vague de canicule en France en ce début juillet. Conséquence, la troisième étape du Tour de France entre Granollers en Espagne et les Angles dans les Pyrénées-Orientales a bien lieu aujourd'hui, mais sans public dans sa partie française. Cédric Jubilard passe aux aveux, c'est à la une de la Dépêche du Midi. Dans une lettre remise à son avocat, le mari de Delphine Jubilard, qui reste introuvable, reconnaît sa responsabilité dans sa disparition en 2020 dans le Tarn. Un coup de théâtre à 3 mois du procès en appel, condamné en première instance à 30 ans de réclusion pour meurtre, et clamait jusqu'à maintenant son innocence. Émotion hier à Narbonne, dans l'Aude, en hommage à Louis. Une marche blanche a rassemblé plus de 4000 personnes en mémoire de ce jeune homme de 17 ans, mort il y a 10 jours, hébergé dans un centre d'aide sociale à l'enfance. Il avait été passé à tabac par 5 jeunes hommes, dont 3 mineurs. Coup de tonnerre dans la Coupe du Monde 2026 de football, avec l'élimination du Brésil hier dès les 8e de finale, battu par une imperturbable Norvège 2-1. La star brésilienne Neymar a pourtant marqué un but à la fin du match. Le joueur a d'ailleurs annoncé prendre sa retraite internationale. Les Vikings vont défier l'Angleterre qui vient de battre le Mexique 3-2. Les Bleus de Didier Deschamps, quant à eux, se reposent. Les quarts de finale face au Maroc, eh bien ça sera jeudi à Boston et ça sera 22h heure française. Et puis vive les grandes vacances et cette question, quelles sont vos destinations préférées cet été? Le littoral du sud-ouest fait partie des destinations préférées des Français pour cet été. Selon un sondage publié ce week-end, l'île de Ré en Charente-Maritime arrive en tête des destinations favorites. Voilà, c'est la fin de ce flash. Bonne
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2: Bonjour à tous et bienvenue dans ce nouvel épisode de l'Influenceur BTP, l'émission qui se bat pour mettre en avant les métiers du BTP, des artisans, qui est là aussi pour te donner toutes les astuces pour pratico-pratiques que tu peux mettre en place en même temps que tu regardes l'émission, qui sont données par les hommes et les femmes qui ont des parcours incroyables dans le bâtiment et qui utilisent les réseaux sociaux et qui arrivent à avoir une énorme visibilité pour eux, pour la profession, et qui te disent à toi comment faire. La question du jour qui intéresse énormément de personnes, il y en a plein qui m'ont demandé comment faire, c'est comment faire du contenu sur les réseaux sociaux, des photos, des vidéos, sans avoir à parler face caméra. C'est tout le temps le truc qui bloque plein de monde. Pourtant, il y en a qui font pas ça et qui arrivent à toucher des milliers de personnes. C'est ce que Cindy Plums va nous révéler aujourd'hui. Elle arrive très très bien à le faire. Comment ça va, Cindy?
3: Ça va, merci.
2: Ça va, t'es content d'être là?
3: Ouais, ça va, c'est cool.
2: Bon, tu passes après les copains, on fait une journée de tournage. Donc on avait Victoria, Passion Déco qui était là, on avait Nicolas Paul, on avait Romain, les piscines de Romain. On a mangé ensemble, on s'est régalé, on a surtout passé un bon moment, on a bien rigolé, on a tourné un épisode tous ensemble. Et voilà, je suis très heureux de t'avoir parmi nous, Cindy.
3: Merci, c'est gentil.
2: Voilà, c'était Kelly Cruz qui nous a dit qu'il fallait que tu l'inspires, qu'elle te suit.
3: Voilà. Elle est mignonne.
2: Elle est mignonne, ouais, c'est clair, j'adorais, j'ai été très honoré qu'elle soit la première personne.
3: C'est la superstar des influenceuses BTP.
2: Ouais, c'est la superstar des influenceuses BTP. Puis moi je viens d'une famille d'artisans, j'avais ma tante qui est artisan, ma mère qui était tout le temps sur les chantiers, j'ai vraiment à cœur de mettre les femmes du BTP en avant et donc je suis vraiment très heureux de t'accueillir.
3: C'est gentil.
2: Du coup, Cindy, avant qu'on rentre dans le sujet du jour, dis-nous tout, d'où tu viens, qu'est-ce que tu fais, comment tu es tombée dans le BTP. Voilà, on veut tout savoir dans l'émission. Il faut que tu révèles des choses que tu n'as jamais révélées à personne. Non, je plaisante, mais voilà, parle-nous de toi.
3: D'accord. Alors, donc moi, je suis plombier carreleuse à mon compte depuis 2009 en micro-entreprise et 2014. En société.
2: Bravo, tu as converti du coup. Hein.
3: Et moi j'ai baigné dedans. Hein. J'avais mes parents qui avaient une entreprise familiale. Enfin, mon père était artisan. Mm-hmm. Il bossait avec ma maman qui était conjointe collaboratrice.
2: Génial, comme une entreprise sur deux quasiment.
3: Voilà, ouais. Et en fait, voilà, j'ai voulu

0: J'ai voulu faire plomberie. Enfin, j'ai commencé par la plomberie. Puis ensuite, j'ai fait du carrelage quelques années plus tard en formation adulte. Voilà,
1: Ok, parce que tu
0: en
1: avais des
0: complément.
1: demandes de salle de bain, j'imagine, en complément, ou ça te plaisait, c'était...
0: En fait, mon père, il était dépanneur sanitaire.
1: Ok.
0: Donc, ça, c'est assez limité. Enfin, après, il y a du travail, hein,
1: Et
0: ça.
1: t'as bossé avec lui pendant un petit moment?
0: Pendant 10 ans, ouais,
1: Ah,
0: à peu
1: pendant
0: près.
1: 10 ans,
0: Bon,
1: génial.
0: l'apprentissage, j'ai fait sur les chantiers, j'étais avec une autre entreprise.
1: Ouais.
0: Mais sinon, après, non, j'ai travaillé avec mon père.
1: Ah, et non.
0: Ouais.
1: Alors, est-ce que ça a été comme Kelly où au début, il a dit, ah oh non, c'est pas pour toi, tu
0: Bah
1: peux.
0: ouais, tout de suite.
1: Putain,
0: Hein, ouais. Ouais,
1: la
0: c'était
1: classique.
0: passe ton bac, quoi. Et puis le
1: Ah,
0: problème, c'est que j'avais une grande sœur, enfin le problème, j'avais une grande sœur qui était passionnée par les lettres, qui était très studieuse.
1: ah ouais.
0: Donc voilà, ils ont dit, bon, bah allez, Cindy, tu vas suivre, quoi. Tu vas
1: Ouais,
0: faire
1: ben
0: allemand,
1: oui.
0: tu vas faire latin.
1: Ouais.
0: Donc voilà, j'ai
1: Comment
0: dit,
1: dire?
0: ouais, donc j'ai quand même fait une seconde générale, j'ai fait une
1: Ouais.
0: deuxième seconde.
1: Ouais.
0: Et puis il a fallu que j'aie 17 ans pour que, voilà, pour que je dise non, ça y est, je
1: Ça
0: vais
1: te
0: faire.
1: piquait déjà avant?
0: Oui, bah oui, parce qu'en fait, quand j'étais plus jeune, mon père, il m'emmenait pendant les vacances sur les dépannages.
1: Ah ouais, tu
0: Voilà.
1: partais avec lui, ouais.
0: Et donc, du coup, le truc, c'est que lui, il faisait que du sanitaire. Et il faisait pas de chauffage. Pas de gaz, pas de chauffage. Donc, du coup, ça limitait et je trouvais qu'il y avait quand même une demande, surtout en tant que femme.
1: D'accord.
0: Je pense, enfin, je me suis dit que ça pouvait être assez vendeur de faire du carrelage, faire des salles de bain.
1: Ok.
0: Voilà. Plomberie, vraiment juste plomberie sanitaire et carrelage.
1: Ok.
0: Voilà. Et ça marche très bien.
1: Donc ça t'a piqué, t'as quand même continué les études parce qu'on disait faut que
0: Bah
1: tu
0: oui, bah j'ai pas eu le
1: continues.
0: choix. Et puis en fait, après, j'ai insisté. Il m'a dit, bon, tu vas pas faire plomberie. Tu vas faire un truc peut-être un peu mieux quand même, voilà, parce que bon, ça le faisait flipper, lui, il avait fait l'AFPA, il avait vu un peu les mentalités et tout
1: Ah
0: ça,
1: oui, en plus, ouais, les
0: et
1: mentalités qui
0: du
1: sont pas
0: coup,
1: toujours simples.
0: il voyait pas sa gamine là-dedans, quoi, donc
1: Ouais.
0: bon, après, ça peut se comprendre au début, et donc il m'a dit, tu vas faire électricité, c'est mieux, enfin
1: Ah
0: voilà, c'est des blouses, c'est voilà, et donc j'ai commencé par électrothèque.
1: ouais.
0: Ça m'a pas plu, enfin ça, c'était pas mon truc, et du coup, j'ai attendu d'avoir 18 ans et j'ai passé mon BEP en candidat libre. Après, j'ai passé mon BP que j'ai pas eu. Et en fait, sur l'année, je me suis dit, allez, je vais faire carrelage.
1: Ok.
0: Enfin, je l'ai pas eu, mais je le voulais pas, en fait. Je trouvais que ça correspondait pas du tout à ce que je voulais faire après. Enfin, gérer des équipes, faire de la collectivité et tout, c'était pas du tout
1: Ouais.
0: ça, quoi.
1: Toi,
0: Donc,
1: t'aimais intervenir chez les
0: voilà,
1: particuliers.
0: ouais. Donc, je me suis dit, voilà, faire ma petite salle de bain. Et donc après, je me suis inscrite à l'AFPA en carrelage.
1: Ok.
0: Voilà.
1: Génial. Ben moi, j'ai un de mes meilleurs potes. On était à la fac ensemble. Il y en avait marre. Il est parti faire les compagnons maçons.
0: Bah ouais.
1: Il a tout changé. Et puis voilà, aujourd'hui,
0: Bah oui,
1: il est
0: non, mais ça
1: très
0: veut rien
1: épanoui.
0: dire. Ça veut rien dire. Il y en a beaucoup, beaucoup en reconversion
1: Tout à
0: dans les
1: fait.
0: métiers du BTP.
1: Et il en faut encore plus parce que je crois qu'on recrute à peu près 200 000 personnes dans le
0: Ouais,
1: BTP.
0: il y a du
1: Donc,
0: travail.
1: venez, venez, il y a du travail et c'est un métier d'avenir. Il y a plein de challenges au niveau de la rénovation énergétique pour rendre les maisons moins énergivores. Donc, venez.
0: Non, non, il y a de la demande. Il y a du travail pour tout le monde.
1: Tout à fait.
0: Ouais.
1: Mais alors toi, tu veux pas grossir, tu veux pas recruter, tu veux rester une personne, comme ça, t'es bien.
0: Alors moi, en fait, le truc, c'est que je pense pas à la base que j'avais l'âme d'une patronne.
1: Ok,
0: D'accord?
1: ok.
0: J'ai malheureusement repris, enfin, j'ai pas repris la société, j'ai ouvert une autre société, mais j'ai repris le nom de la société de mon père. Et je l'ai repris un peu en urgence, puisque, bon, on travaillait tous les trois, on était tous les trois ensemble avec mon papa et ma maman. J'ai ma maman qui est décédée, et du coup, bon, voilà, avec mon père, on a commencé à être un peu. Il a commencé à être un petit peu débordé.
1: Ouais.
0: Et du coup, voilà, je me suis dit, bon, bah, allez, c'est à moi de me lancer, quoi. Mais c'était pas du tout prévu comme ça à la base. Je devais
1: D'accord.
0: reprendre la société, mon père devait être mon employé. Enfin, ma mère m'avait dit, bon, t'inquiète, on fera tout ce qu'il
1: Transition
0: faut.
1: en douceur.
0: Et en fin de compte, bon, bah, voilà, j'ai.
1: Waouh.
0: Donc, ça a été pendant un moment, ça a été un peu de la survie. Je faisais, voilà, maintenant j'ai trouvé mon petit rythme. Je
1: Ouais.
0: fais ça tranquillement, mais c'est vrai que j'ai pas les. Les. Pour moi, j'ai pas encore les épaules, enfin peut-être plus, ouais, les coronesses de, voilà, d'embaucher, de, de me retrouver. Je suis déjà pas mal taxée, je suis déjà pas mal. Donc, je me dis, il suffit qu'il y ait un gars. Et puis, bon, après, faut pas se planter, quoi. S'il suffit que tu trouves un gars qui fasse pas vraiment bien le taf, il peut tout te ruiner, hein. Que ce soit ta réputation, ton matériel.
1: C'est vrai.
0: Ton camion. Enfin, donc, du coup, je suis pas encore assez confiante pour embaucher. Là, j'ai une petite stagiaire.
1: Bravo.
0: que j'aimerais former, enfin qui se forme au carrelage. Et comme
1: génial.
0: Ça, je me disais, on peut peut-être faire des salles de bain à deux,
1: ouais.
0: Qu'elle ouvre son auto-entreprise et qu'ensuite on puisse faire moi la plomberie, un peu de carrelage et elle qu'elle fasse le carrelage.
1: Trop bien.
0: Donc ça déjà c'est bien.
1: Ouais.
0: Pour commencer, on verra après. On a le temps.
1: Tout à fait, tout à fait. Il faut faire les choses étape par étape.
0: Ouais.
1: Et bravo pour tout ce que tu fais au quotidien. Et bravo pour partager ça sur les réseaux aussi.
0: Ouais.
1: Parce que ça, tout le monde peut le faire, mais c'est pas simple hein, de le faire non plus. Donc aujourd'hui, t'as acquis une belle notoriété avec ça. Hein. D'ailleurs, ben voilà, c'est Kelly qui nous a dit il faut suivre Cindy. Comment t'es tombé dedans toi dans la création de contenu? Comment ça a démarré?
0: Alors moi, j'ai commencé au tout début sur Facebook. Mmh. Ça devait être 2009-2010.
1: Mmh.
0: Et je me suis dit que c'était comme un espèce de book pour mes clients à la
1: Tout
0: base.
1: À fait.
0: J'avais fait ça.
1: Tout simplement.
0: Et en fait, j'ai lâché au fur et à mesure. C'était pas non plus voilà. En plus maintenant, les salles de bain qui sont postées là sur Facebook, c'était la tendance est passée quoi. C'était vraiment.
1: N'allez pas voir. N'allez pas voir sur Facebook.
0: Et en fait, une fois, j'ai passé un casting. J'ai passé un casting pour me faire interviewer par LJVS.
1: Mmh.
0: Et ça passait
1: trop bien.
0: Ouais, avec CDO.
1: Mmh. Et donc LJVS et Laurent Jacquet.
0: Voilà. Et en fait, ils l'ont posté sur Instagram. Et c'est là que je me suis dit, je vais me lancer sur Instagram. C'était il y a 2 ans.
1: Ok.
0: Et je me suis lancée sur Instagram. Et en fait, j'ai commencé à mettre mes salles de bain, à faire les photos avant-après. Au départ, je voulais pas me montrer spécialement. Après, j'ai vu qu'il y avait quand même une sacrée interaction dans la communauté BTP sur Instagram.
1: Mmh.
0: Et du coup, j'ai commencé vraiment à montrer mon taf, à interagir avec tout le monde. Et donc, en fait, c'est super, quoi. Et j'ai fait aussi la connaissance de beaucoup de filles du BTP.
1: Ouais, c'est top.
0: On s'est même créé un collectif.
1: Oh.
0: Ouais, on a des supports comme WhatsApp, Discord, pour qu'on échange entre nous. Et bon, il y a beaucoup de peintres, il y a beaucoup ouais. Il y a des électriciennes et tout, des plombiers. Bon, on n'est pas encore en masse,
1: moi,
0: mais on arrive quand même en force.
1: Trop bien.
0: Et voilà, et c'est pour ça que moi j'ai connu Kelly. Je l'ai vue sur TikTok. Elle exploitait pas trop Instagram.
1: Ouais.
0: Et j'étais là à voir. Et j'ai dit, on a les filles du BTP, il faut que tu viennes, c'est super ce que tu fais et tout.
1: Trop cool.
0: Et donc du coup, voilà, après on a échangé comme ça.
1: Stylé.
0: Voilà. Donc ça, pour ça, c'est super les réseaux sociaux par rapport
1: pour
0: à l'échange. Oh ouais.
1: C'est dur d'être ça. Entrepreneur, effectivement. Moi, je suis entrepreneur, pareil, démarre auto-entrepreneur. Maintenant, on est 50. Mais c'est chaud.
0: Mm-mm.
1: On n'apprend pas à l'école à être patron d'entreprise.
0: Bah
1: et
0: oui.
1: Puis à chaque étape du développement, c'est des nouveaux challenges. Et
0: Mm-mm.
1: C'est important de pouvoir échanger. Donc les réseaux sociaux permettent ça aussi.
0: Après, c'est beaucoup de temps. Tu passes beaucoup de temps, mais...
1: Faut faire attention. Hein. Moi, je me mets des limites sur mon téléphone pour pas passer plus de 30
0: rappels.
1: Minutes par jour. Non, ça me bloque. Vous avez dépassé plus de 30 minutes sur les réseaux sociaux aujourd'hui. Bon, il y a quand même un petit bouton pour dire « Allez, prolonger
0: ouais. ».
1: Comme pour le réveil le matin, tu vois. Hop.
0: Ouais, non, c'est sûr. Après, c'est vrai qu'il faut pas se faire piéger à partir du moment où on commence à mettre, par exemple, sur Instagram, à mettre des stories.
1: Ouais.
0: On a tout de suite des gens qui vont regarder la story dans la journée, qui vont vous répondre.
1: Envoyer des messages.
0: Voilà. Donc, en fait, moi, j'attends vraiment la fin de la journée pour ensuite répondre à tout le monde. Parce que sinon, sauf si je pose vraiment une question technique et je dis, ouais, les gars, là, je suis en galère.
1: Ah, tu fais ça aussi?
0: Ça m'arrive, ouais, pour quand je suis sur des pièces un peu compliquées. La dernière fois, c'était sur un chantier de carrelage. J'avais un poteau en plein milieu.
1: Ouais.
0: Et je me disais, bon, là, j'ai pas 20 000 choix au niveau de l'implantation.
1: Ouais.
0: Vous feriez comment, quoi? Soit je peux faire comme ça.
1: Ouais.
0: Soit je peux faire comme ça. Et
1: direct, t'as eu des retours.
0: Et ouais, j'ai même des carreleurs qui m'ont appelé par vidéo, qui m'ont dit, ouais, tu fais comme ça.
1: C'est incroyable. T'as eu Eric le carreleur ou pas?
0: Ouais, Eric, je l'ai souvent. Non, il est très sympa, Eric. Il répond aux questions. Dès que j'ai besoin de savoir quelque chose, je vais le voir en privé, il me répond. Ils sont super accessibles.
1: Ouais,
0: super accessibles. C'est très humain, quoi.
1: C'est ça, c'est ce qui correspond vraiment aussi au secteur, qui fait pourquoi on l'aime.
0: Ouais.
1: Et qu'est-ce que ça t'apporte alors du coup aujourd'hui, en plus de cet échange, de bonnes pratiques avec des pairs, des copains, des collègues, est-ce que d'un point de vue business, comme Nicolas lui disait, une vidéo sur LinkedIn, ça lui rapporte 3 chantiers à peu près à chaque fois. Est-ce que toi, niveau business, ça t'apporte des chantiers, des gens qui te disent ah je
0: oui ça m'a
1: changé mon chauffage, demandes. Ma salle de bain, je bosse avec vous.
0: J'ai quelques demandes, mais le problème c'est que moi je travaille comme je suis toute seule.
1: Ouais.
0: Je travaille vraiment dans un tout petit secteur.
1: Et oui, en plus en Île-de-France.
0: Ouais. Voilà. Donc vraiment, et même, enfin, je vais te dire les Yvelines, ouais. Mais moi c'est vraiment 50 ans en Yvelines.
1: Ouais.
0: Donc c'est 9 communes quoi.
1: Ouais.
0: Je vais pas plus loin.
1: Ben
0: parce
1: oui.
0: que il faut que je puisse être assez assez rapide quoi pour
1: ouais.
0: pour répondre à la demande quoi des dépannages et tout. Donc c'est pas vraiment ce que je voulais des réseaux moi.
1: Ouais.
0: En fin de compte.
1: Mais c'est ça, mais ouais. j'aime ces retours parce que chacun vient y chercher
0: c'est
1: quelque chose de différent.
0: Tout, ouais. Mais par contre, ce qui est pas mal aussi, ce qu'on n'a plus avant, moi j'avais CDO, il faisait beaucoup de c'était des espèces, enfin des rendez-vous, des petits, et en fait on avait les marques Hansgrohe, Vedi, mm-hmm. qui venaient et tout, et on était tous entre artisans du secteur, et c'était CDO qui faisait un petit buffet ou un petit barbecue, et on voyait toutes les marques, on voyait les nouveautés. Ça, il y en a eu de moins en moins, bah déjà par rapport au Covid.
1: Bien sûr.
0: Et puis, je pense par rapport à leur budget. Voilà,
1: ouais.
0: les choses ont changé avec le temps.
1: Ouais.
0: Et en fait, là, sur les réseaux, en fait, on est en contact direct avec les marques.
1: Ah.
0: Voilà. Mmh. Donc, j'ai des marques comme Virquin.
1: Mmh.
0: J'ai été visiter leur usine l'année dernière sur
1: okay.
0: Nantes.
1: Ok.
0: Il y a des marques comme Amel. Enfin, dès qu'il y a des nouveautés.
1: Mais Amel,
0: nouveautés.
1: Mais tu es carrément sur leur catalogue, et sur leur pub Facebook. C'est toi qu'on voit à chaque fois.
0: Bah, Amel, ils sont super. Et ce qui est top, ouais. c'est que Amel, c'est une histoire. Moi, c'était à l'époque, les commerciaux venaient chez nous et prenaient les commandes.
1: Mmh.
0: Enfin, bon, ça le fait encore. Mais bon, moi, je me souviens, j'étais petite.
1: Ouais, ben bah ouais.
0: Et je
1: ouais.
0: me souviens de ce commercial qui s'appelait Monsieur Chartier. C'était un
1: ouais.
0: amour. C'était un amour de mec. Et en fait, et à l'époque, il s'appelait Robinetterie Amel, c'était RH.
1: Oui, tout ouais. à fait, tout à fait.
0: Et en fait, il venait et il était trop gentil, quoi. Et mes parents ont toujours travaillé avec Amel.
1: Waouh!
0: Voilà.
1: T'imagines la fierté?
0: Ouais. ouais, non, c'est trop fort.
1: C'est énorme.
0: Ouais.
1: De la petite fille qui devient la couverture du magazine, c'est ouf.
0: Bah après, la couverture du magazine, c'est vraiment l'équipe de com, parce qu'il y a beaucoup de filles à la com.
1: Ouais, de plus en plus de femmes, même chez les fabricants, hein, c'est trop beau.
0: Et en fait, elles adorent ça, quoi. Enfin,
1: ouais.
0: c'est comme les clientes, hein, la ménagère de voilà, 40, 50 ans, elle vous voit, elle est en kiff total, elle est trop contente de vous voir, elle dit « Ah, oh, moi j'aurais tellement aimé faire ça, c'est top
1: ouais,
0: et tout ». Ouais, donc du coup, les filles de chez Amel, je sais qu'elles veulent mettre ça en valeur, donc elles m'ont mis grave en avant. C'était sympa, j'ai trouvé ça sympa.
1: Ah, c'est cool.
0: Ouais.
1: Donc ça te fait faire un peu de business avec les marques?
0: Du business? Non, il n'y a pas de business, il n'y a pas d'argent.
1: Ok.
0: J'ai pas de contrat,
1: pas
0: encore.
1: Tout se négocie.
0: Mais en tout cas, non, c'est vrai que oui, par contre, il m'envoie des produits pour les mettre
1: ouais.
0: en avant, tout ça, que moi, je vais poser chez moi ou chez le client ou même chez des amis.
1: Ok.
0: Voilà, pour mettre les choses que j'aime bien
1: ouais.
0: en avant. Voilà.
1: C'est ça, c'est ce que disait Nicolas dans l'épisode « Comment trouver des marques ?» Bah, il disait « Ne cherchez pas des marques. Déjà, mettez en avant les produits que vous aimez. »
0: Mm-mm.
1: À la fois parce qu'il y a un historique et puis parce que vous aimez poser ces produits, et ça créera tout seul
0: oui.
1: quelque chose avec les marques.
0: Bah oui, c'est quand t'aimes les produits que t'arrives à les vendre un peu en fait.
1: Mm.
0: Donc non, et puis moi je fais pas de choses trop décalées, je veux pas non plus voilà.
1: Bon, super. Merci beaucoup pour ces retours, des très très beaux retours. On revient à la question du jour, qui était donc comment faire des vidéos qui marchent, qui sont visibles, qui cartonnent sur les réseaux, sans avoir à parler face caméra. Quels sont les conseils que tu peux te donner?
0: Les conseils que je peux donner. Bug total.
1: Bug total, je vais t'aider. Je me rappelle de quelques-uns. Il y avait déjà les.
0: Le fait, voilà. d'être accompagné, ça c'est pas mal.
1: Ouais, viens avec moi sur la vidéo,
0: voilà.
1: On se met à deux.
0: Ouais.
1: Ça évite de, ça permet de trouver la motive.
0: Et de rigoler aussi, d'être dans, toujours dans la dérision. Moi, de toute façon, que j'essaye, c'est ça qui me permet de.
1: C'est ça.
0: De sortir un peu de.
1: Un, d'être accompagné. Ouais. Deux, de pas se prendre au sérieux.
0: Voilà.
1: Qu'en fait, c'est ce que disait Romain dans le numéro spécial qu'on a tourné tous ensemble. En fait, les gens qui te suivent, ils recherchent plus de l'humain, de l'authenticité, du fun que je suis le super técos. Chauffagiste, plombier, carreleur, qui est le king de la technique, quoi.
0: Après, je pense que ça dépend. En fait, chaque public est différent. Hein. Donc, t'as des mecs qui sont super techniques.
1: Ouais.
0: Et ils sont, mais bon, sans être spécialement dans l'humour ou dans le truc, voilà, ils peuvent aussi être attachants de par leur personnalité.
1: Tout à fait.
0: Sans spécialement faire la con comme moi, quoi.
1: Ouais.
0: C'est un peu ça.
1: Hein. Ouais.
0: Voilà, c'est...
1: Après, on remarque quand même qu'en général, regarde, Kelly est cartonne aussi parce que bah, elle est trop marrante, quoi.
0: Bah oui, voilà, ouais. Et le truc, c'est que justement, Romain, en fait, tu t'attaches vraiment au personnage. Nico,
1: c'est ça.
0: Mais je le vois, mais j'y arrive pas. Après, je me dis, dans tous les cas, à la base, quand j'ai commencé, je voulais pas me montrer. Donc, sur les premières photos de mon profil Instagram, tu me vois même pas. Donc,
1: ouais.
0: Ça évolue. Là, ça fait quoi? Ça fait 2 ans hein, que j'ai Instagram. C'est pas non plus. J'ai quoi? J'ai 50, allez, maximum, 50 ou 60 publications. Mmh. Donc, c'est pas foufou. Enfin, c'est pas non plus.
1: Mais pourtant,
0: je pense pas énorme,
1: 6 ou 7 000.
0: Mais je commence, ça change au fur et à mesure. J'essaye d'évoluer. À un moment, je vais peut-être arriver à faire une voix off comme Victoria ou même.
1: Prochaine étape.
0: Facecam comme Kelly. Mais bon, après, Kelly, le truc, c'est que on a des comptes différents parce que elle va mettre des tutos, des astuces, alors que moi, je montre pas ça.
1: Ah.
0: Voilà.
1: Pourquoi?
0: Parce que en fait, j'ai pas envie qu'on m'apprenne mon boulot.
1: Ah oui, tu veux pas rentrer là-dedans parce qu'il y a trop.
0: J'ai pas envie d'être trop technique parce que en fait, j'ai dû faire mes preuves pendant des années, hein, les CFA, les trucs. J'ai quand même assez galéré quand j'étais plus jeune. Fallait faire ses preuves tout simplement, c'est normal.
1: Même si
0: j'étais préservée par mon père quand je bossais avec lui et tout, mais sinon sur les chantiers, enfin quand j'étais seule ou dans les CFA, j'ai galéré. J'ai pas envie de laisser l'occasion à quelqu'un de me dire. Même sur le peu que je montre là, on arrive à trouver des trucs, à me dire des trucs. Donc bon, voilà, je vais pas. Donc après, ça peut-être aussi, ça va évoluer. Mm. On verra bien. Mais
1: tout
0: c'est vrai
1: fait.
0: Que pour le moment, je suis encore un peu timide.
1: Ouais.
0: Je préfère danser, mettre des photos, des petites vidéos, des petits trucs. Mais on verra après comment ça se passe.
1: Tout à fait. Mm. On ne sait pas de quoi sera fait demain.
0: Exactement.
1: Et donc du coup, je rebondis sur ce que tu dis. Ça peut être qu'on n'ose pas se montrer ou parler face caméra, c'est de montrer les chantiers avant après. Ça, tu disais que ça marchait super bien.
0: Mm-mm. Ouais, non, ça marche bien. Une petite musique, un petit montage.
1: La musique, c'est bon.
0: Ouais,
1: c'est important.
0: Ouais. Mais carrément.
1: Bien choisir sa musique. Hein.
0: Ça, c'est important. Bah ouais, c'est le truc qui accroche aussi. Et une vidéo pas trop longue, et puis ouais, le avant après, bah surtout en carrelage, hein. Tout de suite ça fait
1: les salles de bain, c'est
0: encore la plomberie, bon tu peux pas, voilà, sauf si tu fais une grosse install et tout, et c'est pas du tout mon
1: plomberie. Il y a des installs de fou sur LinkedIn, mais j'ai vu un plombier qui a fait une viralité mais incroyable, des 20-30 000 likes.
0: Ah non, mais moi je connais des mecs, c'est
1: sur
0: des
1: bêtes.
0: Hein.
1: Ouais,
0: vraiment. C'est là qu'on voit qu'on fait pas le même boulot en fait. Hein. Mm. On fait pas du tout le même boulot, hein. Entre les dépanneurs, les installateurs et tout. C'est
1: mais il a fait vraiment une viralité. Il a mis une belle photo et en fait son post c'était un coup de gueule en disant il y en a marre de ceux qui font n'importe quoi, qui font payer des prix de fou aux gens pour. Et il a mis un truc où il disait voilà, moi je me suis arraché, j'ai passé 2 jours, regardez, bam, ça c'est.
0: Mm-mm.
1: Et
0: parce
1: qu'il poussait un coup de gueule, ça a cartonné.
0: Mais sur les réseaux, il y a énormément en fait, mais même moi la première en story, hein, dès que tu tombes sur un truc où c'est le particulier qui s'est dépanné lui-même, ou c'est un. voilà, il est passé par un gars qui l'a arnaqué, et on montre le boulot, on fait oh, c'est quoi ce truc de dingue.
1: Ah. Et ça, c'est dommage.
0: Il y en a plein.
1: Parce que ça ternit l'image de la
0: profession. Bah oui, mais bon, après, ça nous donne du boulot derrière.
1: Ouais.
0: Après, voilà. Ah ouais. On va pas se plaindre.
1: Du coup, je rebondis. Un autre conseil, je te tends une perche. Tu disais qu'on avait préparé l'émission, comment faire des vidéos, enfin, ou du contenu sans avoir à parler face caméra, faire des stories. Ouais. Les stories, tu t'en fous, ça disparaît. Ça disparaît au bout de combien?
0: 24 heures.
1: 24 heures.
0: Ouais.
1: Donc tu.
0: Ouais. Non, autant les publications. Quand je vais faire une publication, je vais passer du temps. Il faut que je mette un petit texte. Il y a les hashtags. Voilà, je vais faire ça assez proprement.
1: Ouais.
0: Par contre, les stories, il peut y avoir une situation un peu drôle. Je vais le prendre quoi.
1: Ouais.
0: Ouais. Sur des trucs.
1: Tu sais que ça reste pas, donc utiliser les stories sur Instagram.
0: Ouais.
1: Pas grave.
0: Voilà.
1: C'est
0: ouais. 24
1: non, ça, heures.
0: Ouais. Ouais, c'est vrai. Donc du coup, j'ai plus tendance à faire du playback. Comme là, quand je suis arrivée dans le studio et que j'ai chanté Céline Dion.
1: Ouais.
0: Voilà. Là, ça passe tranquille parce que je rigole, quoi.
1: Tu peux nous chanter Céline Dion?
0: Ah non. Arrête, j'ai déjà chanté ma première interview avec LGVS. Il fallait chanter une chanson qui nous correspond, ce qu'on chantait sur les chantiers. J'ai chanté Hakuna Matata a cappella.
1: Ah.
0: Donc non, c'est bon, épargne-moi s'il te plaît.
1: Ouais, je t'épargne.
0: Merci.
1: Ça va. Ça va. Oui, et puis l'autre conseil, au final, dans le même style que les stories, c'est publier quelque chose, mais au final, c'est pas grave, tu peux l'effacer si ça te plaît pas.
0: Oui, non, c'est sûr, mais bon. Après, les mauvais commentaires, tu les oublies pas. Hein. C'est ça le problème, hein, quand tu postes.
1: Bah, oui. Tu peux les effacer.
0: Mais on les oublie pas. Ouais. Après, sur Instagram, je trouve ça beaucoup plus convivial, les gens sont beaucoup plus humains, et puis on se connaît entre nous. Alors que TikTok, t'as des mecs qui vont débarquer de nulle part, qui vont voir ta vidéo et qui vont dire qu'est-ce qu'elle fait. Là.
1: Ouais, t'en as eu déjà
0: sur TikTok, énormément.
1: Toi,
0: énormément.
1: T'as pas commencé il y a très longtemps sur TikTok.
0: Non, TikTok c'est pas bien vieux, ouais. Mais je me sens dépassée parce qu'en fait c'est des mecs qui se permettent de dire des trucs, c'est impressionnant. Il y a de la méchanceté gratuite, il y a de la haine, hein, vraiment. Juste voilà parce que ils voient une nénette et que ça leur plaît pas ou je sais pas ce qu'ils ont pas eu le matin, mais en tout cas ils sont pas non ils t'envoient vraiment des commentaires rageux quoi. Donc ça faut savoir encaisser quoi. Tu peux avoir 100 commentaires super positifs, tout le monde va être super sympa, et il suffit que t'aies un
1: rageux
0: qui te met un truc méchant et là tu vas y penser, tu vas être là, tu vois.
1: C'est dur, hein. Moi, je comprends qu'il y a des gamins aussi qui, sur les réseaux, ouais.
0: Moi, c'est pour ça que TikTok, je fais attention, je reste plus sur Insta. C'est pour ça que, voilà, les stories, c'est bien. Parce que je sais que c'est mes abonnés qui regardent. C'est pas n'importe qui tombe dessus. Donc, voilà. Après, la communauté, elle s'est faite sur Instagram parce que on a beaucoup interagi avec les autres artisans. Donc, je pense que.
1: T'as beaucoup de pros qui te suivent, tu penses?
0: Ouais. Oui, on est pas mal, hein.
1: Ouais.
0: On est pas mal quand même. Et du coup, on interagit tous ensemble. Et du coup, et là, je sais que j'ai récupéré pas mal de. C'est souvent les mêmes abonnés qu'on a, quoi.
1: D'accord.
0: Voilà.
1: Donc c'est pas mal de faire des collaborations aussi.
0: Ouais, voilà, oui. Et puis le fait d'être une fille, forcément, je pense que le mec qui est plombier, enfin le plombier lambda qui va faire du dépannage comme moi.
1: Bah t'en vois pas tous les jours, hein.
0: Et il va avoir moins de visibilité, en fait. Parce que c'est moins original.
1: Ah ben oui.
0: Je pense qu'il y a aussi le truc, il y en a beaucoup, même des carreleurs qui me disent non.
1: Moi je pose des trucs, ça marche pas.
0: Bah ouais, et puis je vois des mecs qui font du boulot, mais de dingue.
1: Ouais.
0: Qui méritent vraiment d'avoir. Ils ont des petits comptes parce qu'ils s'en fichent, ils mettent leur boulot et tout, et ils bossent divinement bien. Moi j'ai vu des carreleurs vraiment. Mais
1: tu leur diras que s'ils veulent développer, qu'ils écoutent l'influenceur BTP, ils recevront les conseils des meilleurs et des meilleurs, et ils pourront les mettre en application pour développer.
0: Ouais, non, mais après, je pense qu'il y a aussi le fait que voilà, le fait d'être une fille, c'est quand même original et ça sort du lot.
1: Ah ben, pourvu que ça dure et qu'il y ait encore plus de filles, voilà, et que si t'as des copines, d'ailleurs du groupe des filles du BTP.
0: Ouais.
1: Allez, on va passer au moment des recommandations. Quelles sont les influenceuses ou les influenceurs, ou il y en a qui n'aiment pas ce terme, les artisans créateurs de contenu que tu suis, qui t'inspirent ou que tu trouverais intéressant d'interviewer sur ce plateau?
0: Alors, bizarrement, j'avais pas pensé à une fille.
1: Garçon ou fille, hein, mais.
0: En fait, il y a un super mec qui bosse, qui adore son métier, et ça se voit.
1: Okay.
0: En fait, dans sa façon de bosser.
1: Direct
0: dans,
1: ça me plaît, là.
0: Dans sa façon d'expliquer. Il prend, en fait, il prend un temps énorme à expliquer son chantier. Vraiment, enfin, on voit vraiment que le mec est passionné. Il va vous, il a même carrément un, alors je sais pas comment c'est, mais il fait un partage, en fait, de, je vais pas dire, c'est pas des notices, mais des, comment il va installer des trucs pour les, des élèves ou pour des gars qui s'intéressent vraiment à la plomberie et au chauffage. Il fait aussi des, voilà, des packs, enfin, des pompes à chaleur, des clims et tout ça. Et je trouve qu'il a une très bonne mentalité, même vis-à-vis de ses clients, vis-à-vis de son travail.
1: Comment il s'est automatisé de fou, là? Comment il s'appelle?
0: C'est Enfile ton bleu.
1: Enfile ton bleu, j'ai commencé à avoir passé des trucs.
0: Et il est passionnant comme mec sur, quand il parle de son boulot. Moi, je fais pas de chauffage. Hein.
1: Ouais.
0: Je fais pas d'énergie renouvelable.
1: Ouais.
0: C'est vrai qu'il fait des stories. Alors, par contre, ces stories, moi, je les regarde le soir.
1: D'accord.
0: Parce qu'il y en a, il y en a énormément. Parce qu'en fait, lui, il va parler tranquillement,
1: quoi.
0: Voilà. Et il va te parler même deux fois de son truc. Voilà. Il va faire le tour de son chantier. Il va t'expliquer.
1: Stylé.
0: Et en fait, tu suis ses chantiers. Tu suis, et vraiment, sa façon de faire, sa façon de penser, je kiffe ce mec. Vraiment, il a vraiment un super contenu, en fait. Il
1: trop
0: est très
1: bien.
0: Intéressant. Après, bon, c'est sûr que le gars qui va pas faire de plomberie et tout, bon, peut-être que ça va être un petit peu trop technique.
1: Ouais.
0: Que déjà, c'est déjà bien technique pour moi. Alors, bon. Mais franchement,
1: il se donne vraiment s'adresser aux pros, quoi.
0: Il se donne énormément pour ses abonnés, ouais. Je trouve
1: trop
0: que
1: bien.
0: Vraiment, le gars, je suis admirative.
1: Bah écoute,
0: voilà.
1: C'est une belle, de belles éloges, ça donne vraiment envie d'aller voir.
0: Et après, bah, il y a les filles du BTP, on a fait une page Instagram.
1: Ok,
0: mais
1: cool.
0: Mais on est quand même pas mal. Hein.
1: Ouais.
0: On est pas mal.
1: Tu peux pas citer tout le monde.
0: Ouais, non. Après, si, on a une peintre.
1: Ok.
0: Qui voulait être peintre. Alors, je sais qu'elle est, elle voulait être peintre, elle est peintre décor, mais elle a commencé peintre en bâtiment.
1: Ouais.
0: Elle a sa société. Et elle, c'est comme, parce qu'il y a beaucoup de personnes, de filles en reconversion.
1: En reconversion, ouais,
0: voilà.
1: Tout à fait.
0: Donc, c'est pas la même histoire que moi, alors que Santana, c'est Santana Doublé.
1: Ok.
0: Elle a commencé, voilà, à 16 ans, quoi. Et elle avait sa maman aussi qui a fait une formation de carreleuse, enfin de maçonne carreleuse et tout. Et elle est passionnante en fait aussi comme fille.
1: Trop bien.
0: Voilà.
1: Ah ben je m'en vais la suivre. Suivez-la vous aussi si vous regardez l'émission. C'est le moment. Merci beaucoup Cindy pour ces recos. Les marques avec qui tu bosses, on les a citées déjà. Vainqueur, Amel.
0: Oui, on a Amel. Et après, bah, comme.
1: CDO.
0: Ou CDO, oui.
1: Moi,
0: oui.
1: Plus trop.
0: Oui, bah après, bon, sur les réseaux, c'est difficile parce que eux, ils ont beaucoup de conditions. Et moi, j'aime pas être imposée. on me demande pas mal de partenariats et tout. Ouais. Un poste par mois, je dis non, mais déjà, je fais même pas un poste par mois pour
1: moi.
0: On est toute seule, alors je vais pas à chaque fois mettre ta marque.
1: Ah ouais, d'accord.
0: Donc, non. Autant, bon, bah, Amel, c'est vrai que c'est mes fournisseurs. Principaux, même avec CDO, bon, bah, j'en présente déjà pas mal. Mais là où une découverte avec Instagram, c'est Cove Pro.
1: Cove Pro.
0: Ouais.
1: Qu'est-ce que
0: j'avais,
1: c'est ça,
0: même pas encore 1000 abonnés qui m'ont contacté.
1: Ouais.
0: Et en fait, ils sont dans la même ville que moi.
1: Ah
0: et
1: ouais.
0: C'est des grossistes de Caterpillar.
1: Ok. Donc, j'ai vu que t'avais des casquettes de Cat et tout.
0: Ouais. Distributeur pour le Roi Merlin, Casto.
1: Ouais.
0: Voilà.
1: Ouais.
0: Et en fait, ils voulaient développer leur, enfin pas développer, mais ils veulent montrer leur gamme femme. Parce qu'ils sont imposés par les magasins, en fait. Ils peuvent pas mettre tel vêtement en valeur. Parce que, en fait, c'est le magasin qui choisit ce qu'il veut mettre dans leur,
1: ouais,
0: leur magasin, quoi.
1: Mm-hmm.
0: Et donc, du coup, ils me filent des affaires pour que je les mette en avant sur Instagram. Mais sans dire, oui, alors t'as 95% de coton.
1: Ouais.
0: T'es okay. Bien dedans. Ils veulent juste que je sois dans les vidéos avec, et en fin de compte, en fait c'est très humain, c'est très, je m'entends super bien avec l'équipe, avec la boîte, mais c'est pareil, il n'y a pas de partenariat spécifique, il n'y a pas d'argent, il n'y a pas,
1: okay.
0: Juste ils envoient des produits. Et...
1: à la cool.
0: Mmh. Moi j'ai jamais rien demandé parce que je trouve ça tellement gênant d'aller demander à faire voilà, je pense qu'à partir du moment où la marque elle s'est ciblée, quel profil les intéresse quoi. Mm-hmm. Donc en fait, ils viennent directement vous voir quoi.
1: Ouais, c'est ce qu'on a vu dans l'émission avec avec Nico. Mm-hmm. Donc abonnez-vous si vous n'êtes pas encore abonné pour ne rater aucune des vidéos de l'influenceur BTP où on traite de toutes les questions que vous vous posez. Je vois que tu regardes ton portable. Ben oui, parce que je leur demande à chacun de préparer une phrase inspirante qui les guide au quotidien, parce que le but de cette émission, c'est vous inspirer. Et du coup, Cindy, quelle est la phrase que tu as choisie?
0: Alors attends, bah du coup maintenant je suis grillée, autant sortir le portable.
1: Autant sortir le portable, parce que c'est vrai qu'elle n'est pas simple à dire.
0: C'est bon, je te la balance.
1: On t'écoute.
0: Ce n'est pas parce que les choses sont difficiles que nous n'osons pas les faire, c'est parce que nous n'osons pas les faire qu'elles sont difficiles.
1: Tout à fait.
0: Pas mal.
1: Pas mal, 100% d'accord avec toi. Voilà. Et c'est le truc qui revient à chaque fois de tous les artisans influenceurs du BTP, c'est tout est possible. Demain, vous pouvez exploser. N'écoutez pas les rageux, les haters, les proches qui vous disent que c'est pas possible. Rien n'est impossible. Et avec de la passion et du travail, ça marche toujours.
0: Mm-mm. Faut être déter.
1: Déter. Mm-hmm. Rien lâcher. Et ça finit toujours par payer. Superbe. Écoutez, merci à tous de nous suivre de plus en plus nombreux et de partager autant de bons retours. Dites-nous en commentaire s'il y a des sujets que vous aimeriez qu'on adresse dans les prochaines vidéos, épisodes. Je vous rappelle qu'on se retrouvera tous du 3 au 6 octobre. Où, Cindy ?
0: Chez Batimat.
1: Ah, chez Batimat, voilà. Tous les deux ans, le mondial du bâtiment qui réunit plus de 300 000 visiteurs, toutes les plus grandes marques, toutes les dernières innovations. On y sera tous, tous les participants de l'émission y seront. Et toi, on compte sur toi aussi pour y être. Je vous dis à bientôt dans un prochain épisode de l'Influenceur BTP et je vous souhaite une très bonne journée. Bye bye.
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0: avocat. La France connaît déjà une saison des feux compliquée, c'est ce qu'a déclaré Laurent Nunez, ministre de l'Intérieur. Aujourd'hui, elle a démarré avec un mois d'avance. On a déjà un peu plus de 11 000 hectares brûlés à la même période l'an passé, c'était 5 700. Il doit se rendre dans les Pyrénées-Orientales aujourd'hui où les pompiers luttent contre un important incendie dans le massif des Aspes. Au total, 57 départements sont placés en risque élevé d'incendie pour la journée de demain, contre 41 pour la journée d'aujourd'hui. Mais les 7 départements en vigilance très élevée aujourd'hui ne le sont plus, c'est ce qu'a fait savoir Météo France. Les députés ont commencé à débattre à l'Assemblée nationale en début d'après-midi de la motion de censure déposée contre le gouvernement par les écologistes qui lui reprochent une impréparation au changement climatique et aux vagues de chaleur comme celle qui a frappé la France en juin. Sébastien Lecornu a accusé les députés signataires de la motion de censure d'instrumentaliser les victimes de la canicule, présentée comme définitif des chiffres qui ne le sont pas, additionner des décès de nature différente et accuser le gouvernement d'avoir des morts sur la conscience. Ce n'est pas une alerte, c'est une faute, a lancé le Premier ministre dans l'hémicycle de l'Assemblée nationale. Les violences sexuelles enregistrées par les forces de sécurité intérieure ont augmenté de 77% au mois de juin en France par rapport au mois de mai. Une forte hausse encouragée par l'affaire Liana, selon les chiffres publiés ce lundi par le service de statistiques du ministère de l'Intérieur. Voilà, c'est la fin de cette édition. Merci de l'avoir suivi.
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2: Europa City, Notre-Dame-des-Landes, la Gare du Nord et bientôt d'autres grands projets pourraient être annulés. Pourtant soutenus par les politiques, ils subissent la pression des citoyens et de l'opinion publique. Ces contestations sont souvent menées avec l'aide d'associations de défense de l'environnement. Pourtant, ces projets ne manquent pas d'intérêts architecturaux. Ils promettent de désenclaver un territoire, de dynamiser un tissu économique abandonné ou de densifier une métropole pour éviter l'étalement urbain. Alors, pourquoi ce rapport de force ? Pour en parler, nous avons invité Christine Nedelec, vice-présidente de France Nature Environnement, l'une des associations les plus redoutées et influentes de la contestation. Et nous avons également invité Philippe Subra, géographe, spécialiste en géopolitique, qui a écrit de nombreux ouvrages sur le sujet et permettra de prendre du recul pour mieux comprendre ce phénomène. Bonjour et bienvenue dans Prisme. Au sommaire de cette émission, nous commencerons par un rappel historique de ce type de contestation avec Marion Emery, chercheuse en architecture. Bonjour.
3: Bonjour.
2: Vous avez réalisé une thèse, vous réalisez en ce moment une thèse sur le sujet, c'est bien ça ?
3: Oui, c'est bien ça.
2: Quel est le titre de cette thèse ?
3: L'autoroute urbaine dans Paris, des projets contestés 1959-1976.
2: Voilà, donc vous êtes très calé sur tout ce qui est historique un peu de cette phénomène de contestation. Ensuite, nous écouterons le témoignage de Vincent Parera, architecte, auteur de l'un des projets d'Europa City. Puis l'autre prisme de David Trottin, La Chronique. Bonjour.
4: Bonjour.
2: Et enfin, rendez-vous avec Dominique Boré, président d'honneur de la Maison d'architecture d'Île-de-France, pour les grands événements du mois à ne pas manquer. Bonjour Dominique.
5: Bonjour Olivier.
2: Alors, Christine Nedelec, bonjour. Vous êtes bretonne parisienne, vous êtes ingénieure de Centrale Nantes et urbaniste. Vous avez exercé pendant 2 ans comme ingénieure chez Bouygues et vous avez ensuite bifurqué vers le monde associatif. Vous avez d'abord rejoint SOS Paris, une association historique de protection du patrimoine et de l'environnement, née en 1973, qui à l'époque avait pour vocation d'empêcher l'éventration nord-sud de Paris et de stopper les tours, les AC, etc. Vous avez ensuite participé à la création de France Nature Environnement en 2015, qui fédère de nombreuses associations dans toute la France.
5: Alors, je précise que ce n'est pas France Nature Environnement que j'ai créé, qui en fait, nous avons créé France Nature Environnement Paris, d'accord, qui est la section parisienne.
2: Parisienne, voilà. D'accord. Et vous en êtes vice-présidente, je crois.
5: Je suis présidente de France Nature Environnement Paris. En fait, c'est un système de poupées russes. Vous avez France Nature Environnement pour le national, et puis des déclinaisons régionales et départementales qui fédèrent les associations selon les territoires, voilà.
2: D'accord. Philippe Subra, vous êtes géographe, spécialiste en géopolitique locale et urbaine, directeur de l'Institut français de géopolitique, également membre du comité de rédaction de la revue Hérodote. Vous êtes l'auteur de nombreux ouvrages sur la question, comme Zone à défendre, de Sivens à Notre-Dame-des-Landes, paru en 2016 aux éditions de l'Aube, et Géopolitique locale, territoire, acteur, conflit, qui est paru chez Armand Collin. Bonjour,
6: Bonjour.
2: Vous êtes un peu la personne, vous êtes souvent invité, je pense, sur des plateaux pour parler un peu de ces sujets. Vous êtes un peu le spécialiste.
6: Oh ben, je suis pas le seul. Hein.
2: En tout cas, la notion de géopolitique locale et urbaine nous plaît beaucoup, enfin, dans cette assimilation.

0: cette émission, on va voir comment vous allez pouvoir nous éclairer et apporter un peu de hauteur, ou bien en tout cas de recul hein, par rapport à ce phénomène. Alors tout de suite, notre chroniqueuse invitée du jour, qui est une chercheuse en architecture, Marion Emery. Marion Emery, votre travail de recherche porte sur la contestation citoyenne des projets d'infrastructure en France, un phénomène qui est paru dans les années 70. Est-ce que vous pouvez nous replacer cette contestation dans ce contexte ?
1: Oui, merci. J'aimerais aborder ces contestations urbaines qui regroupent de nombreuses mobilisations aux revendications différentes dans une perspective historique et d'un point de vue particulier, aussi parce que c'est l'objet de mes recherches actuelles. C'est celui des contestations qui se sont déroulées lors de la période des Trente Glorieuses contre les grands projets d'autoroutes urbaines de la seconde moitié du XXe siècle en Europe et aux États-Unis, projetés pour desservir et décongestionner les villes en les traversant. En effet, dès la fin des années 50, simultanément à la publication des schémas directeurs qui figurent les grands projets d'aménagement infrastructurel, les associations citoyennes s'organisent et le discours des milieux intellectuels s'aiguise, dont l'objectif est d'empêcher leur aboutissement. C'est ainsi qu'au début des années 60 aux États-Unis, puis au milieu des années 70 en Europe, de nombreux projets d'autoroutes urbaines sont abandonnés, et ceux qui se concrétisent n'échappent pas aux controverses. Il faut nommer le mouvement américain précurseur des Freeway Revolts, dont la mobilisation et la contestation citoyenne ont eu, par exemple, pour conséquence, l'abandon de 70% du réseau autoroutier proposé en 1955 à San Francisco. Si cette mobilisation s'étend à l'ensemble des États-Unis et même plus tardivement aux grandes villes européennes, elle incarne un véritable modèle de révolte contre ces infrastructures et ces grands projets urbains, symboles de la modernité, qui défigurent les villes. Ce n'est que plus tard, à la fin des années 60, que l'on s'oppose aux autoroutes urbaines en Europe. À Paris, par exemple, le plan autoroutier pour Paris, publié en 67, propose ainsi, s'additionnant aux boulevards périphériques et à la voie express rive droite que nous connaissons, une multitude d'autoroutes, de voies express, de radiales, dont un axe nord-sud de 2x4 voies, passant sur le canal Saint-Martin. Tous ces projets seront vivement contestés, puis abandonnés. C'est important de préciser que Paris n'est pas un phénomène isolé, qu'il existe aussi à cette même période en France d'autres mouvements citoyens contre ces autoroutes qui traversent les villes, comme à Rennes ou Lyon, ou qui ont elles aussi essuyé les contestations contre ces projets infrastructurels qui n'ont finalement jamais vu le jour. Même si les contestations ne sont pas l'unique raison de l'abandon de ces projets-là, la question économique prend évidemment part au débat, il est néanmoins intéressant d'analyser comment la contestation participe de l'abandon de ces grands projets, infrastructurelle notamment puisque c'est l'objet de ma recherche, mais aussi d'autres grands projets urbains. Et je peux mentionner à ce sujet la lutte qui s'est engagée pendant des années autour du projet de la restructuration des Halles à cette même période. Et donc par extension, comment ces mouvements, par les arguments qu'ils déploient, participent à l'évolution de la fabrique de la ville. Dès les années 70, les préoccupations patrimoniales et écologiques naissantes sont d'une part portées par les contestations citoyennes et d'autre part pensées par les discours critiques et théoriques des architectes et urbanistes. C'est bien déjà de ces questions-là dont il s'agit, non au béton dans Paris, qui est une des revendications types relayées par la presse nationale pour incarner la lutte contre ces grands projets. L'analyse et l'étude historique de ces contestations permettent de concevoir les grands projets d'aménagement urbain, ici infrastructures de la mobilité, comme des territoires politiques singuliers. Et cette question, au regard de la contestation actuelle des mouvements citoyens, semble essentielle dans la prise en compte des impératifs écologiques et sociaux des pratiques architecturales et urbaines contemporaines.
0: Merci Marion pour cette introduction historique sur le sujet qui nous concerne aujourd'hui. Alors, j'ai une première question qui s'adresse à Christine Edelec. Depuis combien de temps France Nature Environnement s'attaque à des projets urbains, à peu près ?
2: Alors,
0: d'une manière générale.
2: Je crois que France Nature Environnement National a été créée en 68, donc c'est à peu près le timing que nous indiquait Marion. Oui, je crois que c'est à ce moment-là que ça s'est organisé, en fait. Et c'est vrai que France Nature Environnement National regroupe plus de 40 000 associations. C'est quand même pas rien.
0: Donc on peut dire que vous êtes un peu en soutien à toute une nébuleuse d'associations qui est présente sur chacun des fronts.
2: Exactement, c'est le principe en fait, c'est le principe de fédérer pour être plus fort. Hein.
0: Alors j'ai retrouvé cette carte que vous pouvez consulter, donc la carte des GPII, hein, donc des grands projets inutiles imposés. c'est une carte, c'est une notion qui avait été à l'époque adoptée au Forum social mondial de Tunis en 2013 et qui est un peu la base de votre contestation.
2: C'est pas la base, mais c'est un outil pour montrer à quel point les grands projets inutiles et imposés pullulent en fait. Et donc, c'est une façon démonstrative d'exprimer la situation dans laquelle on se trouve, en fait.
0: Mmh. Et Philippe Subra, quelles sont les grandes contestations que vous avez pu étudier et que vous avez abordé un peu au long de votre longue carrière ?
3: Alors moi, j'ai beaucoup travaillé sur des contestations sur les projets d'infrastructure, les lignes à grande vitesse, par exemple, les autoroutes, les aéroports, mais aussi sur ce qui est un phénomène nouveau et intéressant, enfin nouveau, qui a apparu au bout d'un certain temps, qui est intéressant, c'est ce que j'appellerais du NIMBY social, c'est-à-dire le refus par des riverains, soit en zone périurbaine, soit en zone urbaine, d'équipements ou de projets de logement qui impliquent de la mixité sociale. Donc typiquement, en zone rurale ou périurbaine, ça va être des aires d'accueil pour des gens du voyage. En zone, en ville, ça va être des équipements, des centres d'accueil pour SDF, pour toxicomanes, pour exilés, ou des programmes de logements sociaux. Et donc il y a tout le champ de l'application du célèbre article 55 de la loi SRU sur les quotas de logements sociaux dans les villes, qui se heurte à une très forte résistance, en fait, au départ de la population, avec pression sur les élus. Et en fait, ce qu'il y a derrière cette résistance, c'est effectivement le refus de la mixité sociale. Mmh. Donc ça, c'est un autre champ de contestation qui n'est pas du tout celui sur lequel travaille FNE, par exemple.
0: Mais on a même l'impression que parfois, certains projets sont lié peut-être sous un prétexte d'environnement, on attaque des projets qui peut-être avoir une vocation NIMBY, un not in my backyard, pour rappeler le terme, en pas fait, chez moi.
2: Je pense que contrairement à comment dire au cliché qu'on nous martèle, cette question de NIMBY, les riverains sont aux premières loges évidemment lors d'un projet, puisque ça va se dérouler devant leurs fenêtres et ce sont les premiers à réagir et à dire. Mais ce que je remarque dans les projets, c'est que les gens sont prêts à accepter finalement des projets modérés, mais quand s'ils deviennent abusifs, alors ils se mobilisent. Et nous, en tout cas à Paris, on remarque cette situation sur tous les projets auxquels on est confronté, en fait. Donc, du coup, je défends le bon sens des riverains, finalement, qui sont quand même relativement conscients qu'il faut, en effet, créer un peu plus de logements, etc., mais dans une certaine mesure. Et la démesure n'est pas supportable, surtout dans une ville qui est extrêmement dense, comme à Paris.
3: Mmh. Alors, parce que certains... moi oui. J'apporterais une lecture un petit peu différente. D'abord parce que je parle pas du même point de vue qu'une militante associative et environnementaliste, mais du point de vue d'un chercheur. Et moi, ce qui me frappe, c'est que donc il y a cette opposition classique des sociologues anglo-saxons entre NIMBYistes qui seraient contre un projet parce qu'il est là près de chez eux et écologistes qui seraient contre un projet presque indépendamment de sa localisation dans certains cas. Moi, ce qui me frappe, c'est la complémentarité, en fait. Et le fait que, et là je vous rejoins, dans énormément de conflits, on retrouve les deux. Et les deux ensemble, et les deux se complétant. C'est-à-dire la grande force des militants écologistes, c'est qu'ils ont une forme de légitimité. On ne peut pas les taxer. Ils taxent de plein de choses, mais on ne peut pas les taxer d'égoïsme. Alors que c'est souvent le cas des NIMBYistes, on parle d'égoïsme territorial, et donc les NIMBYistes, les riverains, ont besoin des arguments environnementaux. Ça ne veut pas dire qu'ils ne sont pas sincères quand ils les utilisent. Et on peut à la fois défendre son intérêt, y compris son intérêt patrimonial, la valeur de sa maison, et défendre la planète. C'est pas du tout incompatible. Je veux dire, les gens sont assez compliqués, complexes pour que ça soit possible. Mais ils en ont besoin. Et en plus, les écologistes apportent un savoir-faire, des réseaux qui sont très utiles. Inversement, les riverains apportent le nombre, apportent la pression électorale, apportent le fait qu'ils sont sur place et qu'ils sont très motivés parce que c'est leur cadre de vie, c'est leur patrimoine qui est en jeu.
0: Alors justement, on a souvent quand même tendance à voir que bon, si on parle des grandes métropoles où on veut éviter l'étalement urbain, on est obligé d'après de densifier, et souvent c'est un peu ces sujets-là qui sont porteurs de conflits, c'est-à-dire des projets qui proposent de densifier pour éviter l'étalement urbain, mais du coup on construit un peu les uns sur les autres et ça génère du conflit. Donc est-ce que c'est pas antinomique avec une préoccupation environnementale, Christine Edelec?
2: La question de la densité, je crois qu'elle est majeure, en tout cas à Paris et en Île-de-France. Je crois que ces questions d'étalement urbain et de densification des villes sont les mêmes volets, enfin d'une même façon de faire avec le territoire et l'urbanisme en fait, et qui nous conduit dans le mur actuellement. Alors en tout cas pour Paris, on a atteint, je crois, le seuil de densité. Raisonnable, ou déraisonnable.
0: Oui, entre 20 et 25 000 habitants qui
2: Non, là, je pense qu'on a dû dépasser parce qu'on a quand même produit, là, depuis 10 ans, 3 millions de mètres carrés de planchers de béton nouveaux dans Paris. Alors, c'est pas forcément une densification des gens qui y habitent parce qu'il y a les gens qui viennent y travailler, mais enfin, au total, ça fait une densité subie ou sentie ou ressentie qui est peut-être suffisante. Et en tout cas, on est quand même à Paris la cinquième ville la plus dense du monde, après des villes du tiers-monde. Et donc on se demande où est la limite et où est-ce qu'on bascule aussi, parce que là actuellement il y a quand même un gros sujet de saccage Paris, on va dire, enfin un problème d'entretien de voirie qui conduit parfois à des accidents très graves du genre rue de Trévise. Enfin, on est dans une situation un peu critique, donc il faut trouver le modèle de développement et de fonctionnement qui soit satisfaisant pour tout le monde. Et je ne parle pas des questions de santé quand même environnementale, qui est un point aussi très important et qui va se décupler, je pense.
0: Dans les prochaines années, oui. Est-ce qu'il n'y a pas aussi, Philippe Subra, vous en parlez un peu entre les lignes, l'effet, vous savez, ce fameux village de Saillant dans la Drôme en 2014, je rappelle vite fait l'effet, c'était tout un mouvement qui s'était opposé à la construction d'un supermarché casino. Et ensuite, ils ont créé une liste citoyenne, ils ont proposé ça aux élections municipales, ils ont gagné. Et aujourd'hui, ça a été comme une sorte de laboratoire, tout le monde s'est dit, ça y est, enfin, le peuple peut prendre le pouvoir. Ça s'est décliné ensuite à Murviel et Montpellier, qui avait été à l'époque secoué par un projet de construction de logements sur 25 hectares de terres agricoles, et ils ont fini aussi par créer un collectif et gagner la ville. Donc est-ce qu'il n'y a pas ce phénomène mélange de politique, de défense de l'environnement, de not in my backyard aussi un petit peu?
3: Alors avant de répondre à votre question, je voudrais poursuivre dans le prolongement de ce qu'a dit Christine Nedelec. En fait, la solution à l'étalement urbain et à la trop grande densification de Paris qui n'a pas de sens, comme vous le dites, est la même. La réponse, c'est la même. C'est d'une part la densification autour de Paris d'espaces qui sont beaucoup moins densifiés. Quand on passe de Paris à Aubervilliers, hein, ben on passe de 22 000 habitants kilomètres carrés à 4 ou 5 000. Donc il y a de la place.
0: Il y a de la place sur la première couronne, on va dire.
3: Oui, il y a de la place sur la première couronne, il y a de la place dans la deuxième couronne. Donc c'est pas la peine de consommer des terres agricoles et c'est pas la peine de surdensifier Paris qui est déjà plein à craquer. Bon, ça c'est un premier point. Maintenant, pour répondre à votre question, et peut-être que ça anticipe des choses que je pourrais dire par rapport à Europa City. Il y a une dimension qui apparaît ces dernières années dans certaines contestations, qui est une dimension de refus d'un modèle de société. Hier, Amazon a renoncé dans le Gard à implanter un centre de tri face à une opposition et de multiples recours en justice. Et une partie des critiques, alors on en discutera peut-être tout à l'heure, mais qui sont adressées à Europa City, au-delà de la consommation de terres agricoles dans le triangle de Gonesse, c'était aussi que c'est un projet extrêmement emblématique d'un modèle d'hyperconsommation qui est refusé. Donc ça, je pense que c'est une musique qu'on commence à entendre dans la contestation et qui va prendre de plus en plus de place. Alors après, il y a une dimension de démocratie participative, c'est-à-dire il y a une volonté des habitants d'avoir une influence sur ce que devient leur territoire. C'est en ça que c'est très géopolitique, de mon point de vue. Je pense que ça va croître, mais ça pose des problèmes. Parce que qui est légitime politiquement pour décider de ce qu'est un territoire? Par exemple, est-ce que les habitants de Neuilly sont légitimes pour refuser des logements sociaux? Quelle est la bonne échelle?
0: Alors, on essaiera d'aborder cette question en troisième partie de cette émission. Moi, je vous propose d'abord d'écouter, puisque vous parlez d'Europa City, ça tombe bien. D'écouter Vincent Parera, l'un des architectes qui a participé au projet dans le Triangle des Gonesses, donc Europa City. Pour mémoire, Europa City, c'est un ancien projet de méga complexe regroupant des loisirs, des équipements culturels, des commerces, des hôtels, restaurants, ainsi qu'un parc urbain, une ferme urbaine. Donc qui aurait pu voir le jour en 2027 sur le territoire des Triangles des Gonesses, près de l'aéroport Charles de Gaulle, mais qui a été annulé en 2019 par les présidents de la République, Emmanuel Macron. Je vous propose d'écouter son interview.
4: Aujourd'hui, la bataille, elle est dans réduire l'impact bâti sur ces territoires. Et cette bataille, elle est de toute façon perdue avec ou sans Europa City aujourd'hui. C'est le constat malheureux qu'on peut faire. Parce qu'il faut juste rappeler que Europa City, c'était un des éléments de cet ensemble à bâtir. Europa City n'était pas le projet qui allait perturber tout l'écosystème. De toute façon, on va quand même bâtir plus de 600 hectares. Agoralim, agroalimentaire, c'est une plateforme de distribution alimentaire, l'extension du marché international de Rungis, c'est à l'opposé, et donc on se dit, avec cette mise en place, on va protéger les terres, et puis en plus on va les utiliser, ça va mettre en place les circuits courts, il faut des énormes plateformes logistiques, et une plateforme logistique, on a rarement vu que c'était, tu vois, hyper écolo, ou dans le sens où bâtir sans vie à l'intérieur que pour du stockage. Enfin, c'est des kilomètres et des kilomètres de façade, c'est des kilomètres et des kilomètres d'espace public sans vie. Qu'est-ce qui a amené l'abandon d'Europa City ? La ligne 17, la ligne de métro du Grand Paris Express qui devait arriver jusqu'au Ménilamlo qui était le terminus. S'il n'y a plus d'urbanisation, il n'y a pas vraiment de ligne de métro. Le grand nombre d'élus et d'habitants étaient pour avoir une urbanisation de cette ZAC, tout en ayant un regard vertueux sur la préservation des espaces. La sanctuarisation des terrains agricoles, a priori, elle est identifiée. Il y a autour de 400 hectares. Mais il y a, de toute façon, même à l'époque du projet d'Europa City, cette sanctuarisation. La résultante de tout ça, d'avoir battu le fer sur Europa City, c'est qu'aujourd'hui, on fait exactement la même chose en termes de construction à bâtir. Et ça ne veut pas dire que parce que c'est sur la table depuis des décennies qu'on ne doit pas remettre en cause les choses. Les remettre en cause, c'est peut-être pas les effacer, c'est les amender, les améliorer. Mais des fois, il y a des grandes difficultés. Ce que je sais, c'est que si ce combat il arrive à terme et qu'ils ont trouvé cette situation, il faut en parallèle trouver des solutions pour ceux qui vivent là. L'échange et la démocratie, elle manque encore de suffisamment de structures pour qu'on arrive, j'espère un jour, à un alliage intelligent pour que les uns et les autres puissent y retrouver. C'est un peu idéaliste, mais aujourd'hui, la preuve, on n'y arrive pas sur des sujets assez vifs. Parce que la seule image que l'on voit, c'est le côté très libéraliste du sujet, en fait. Ah, ces logements seront que pour des gens très riches. Ah, ce commerce, ce sera que pour des gens qui vont consommer et donc perdre une intelligence culturelle. C'est-à-dire le commerce, c'est pas de la culture. Et donc tout ça fait que ça met en exergue des postures. Et de se battre pour la terre, c'est sûrement plus noble que de se battre pour un centre commercial qui offre des emplois.
0: Christine Nidelec, vous qui avez un peu combattu ce projet, comment vous interprétez un peu ce qu'ils disent ? Ils abordent plein de sujets, hein, notamment le dernier sujet qu'il aborde, c'est le sujet de la guerre de posture. C'est vrai que c'est plus vertueux de se battre pour des terres fertiles que de se battre pour du commerce et il dit apporter de l'activité économique, des emplois. Est-ce que vous êtes, vous, dans cette guerre de posture aussi ?
2: Disons qu'on a étudié un contre-projet, en fait, a été étudié par les associations et qui proposait beaucoup plus d'emplois que les emplois dans les commerces de Europa City, feu Europa City. Donc, ces questions, on nous présente toujours les projets de façon merveilleuse, promesses d'emplois, etc. Sauf qu'en fait, c'est du siphonnage d'emplois. On déplace des emplois. C'est le grand jeu des chaises musicales, en fait, des centres commerciaux de France et de Navarre et à l'international aussi. On se dit on va créer un nouveau projet, un nouveau centre commercial. il vide complètement les vieux centres commerciaux ou les vieux centres-villes, et puis on fait ce jeu éternellement. Donc il va peut-être falloir revenir à une raison, puisque on n'a qu'une planète, on a un peu de soin à lui apporter si on veut qu'elle dure un petit peu, et qu'en tout cas, nous, y survivre. Voilà, c'est ça, ce genre de situation. Alors, on peut appeler ça une posture, c'est vrai, mais c'est peut-être, oui, une question philosophique, éthique, j'en sais rien. Mais on peut quand même se poser des questions sur l'intelligence de ces modèles à court terme qui considèrent qu'on peut poser du béton ici, puis là encore, et faire tourner les manettes et la machine.
0: Philippe Subra, vous avez aussi bien étudié ce sujet-là, vous avez aussi bien étudié l'extension du Grand Paris, enfin le Grand Paris d'une manière générale. Comment vous réagissez un peu à ce témoignage ?
3: Alors d'abord, je pense pas que c'est la ligne 17 qui a entraîné l'abandon d'Europa City. Ce qui a entraîné l'abandon d'Europa City, c'est le fait que, à cause du conflit, donc à cause de l'action des opposants, ce projet est devenu emblématique et que, à un moment donné, au niveau national, le président de la République, après des succès des écologistes au municipal et au régional, a pensé que abandonner un projet emblématique de ce type, après avoir abandonné Notre-Dame-des-Landes et quelques autres, c'était envoyer un signal politique à cet électorat écologiste. C'est comme à Notre-Dame-des-Landes, la prise en compte d'un rapport de force et une analyse du gain et du risque à poursuivre ou abandonner le projet.
0: Mais ce qu'il dit, lui, c'est que le projet, si le projet d'Europa City était maintenu, la ligne 17, elle pourrait être maintenue. C'est aussi le projet qui fait survivre la ligne.
3: Oui, et c'est pas plutôt, l'inverse. Oui, c'est ça. Alors, avec ça, je suis d'accord. La ligne 17, elle prend un coup dans l'aile, en tout cas, son prolongement, à partir du moment où il n'y a pas Europa City. Les deux projets étaient vraiment liés. Alors après, sur l'impact économique, effectivement, il y a toujours une certaine différence entre les emplois promis et les emplois réels. Et il y a le fait que il y a une part de transfert d'emplois. D'ailleurs, de manière très significative, les élus locaux était partagé notamment sur une base géographique, c'est-à-dire les élus locaux des communes qui avaient un centre-ville commerçant ou bien déjà un centre commercial étaient hostiles au projet au nom de l'emploi, alors que les notamment en Seine-Saint-Denis et alors que les élus du Val-d'Oise qui eux n'en avaient pas, y étaient favorables au nom de l'emploi. Et en mettant en avant, de manière complètement compréhensible et justifiée, le taux de chômage extrêmement important dans l'est du Val d'Oise, qui du coup va rester aussi important.
0: Voilà, c'était une manière de certains promoteurs du projet se disaient, c'est aussi un déplacement de l'activité sur un territoire qui a été complètement abandonné autour de l'aéroport.
3: Voilà. Alors la question qui se pose après, c'est quel prix environnemental on est prêt à payer pour de l'emploi.
0: Alors lui, ce qu'il dit dans son témoignage aussi, c'est qu'il dit finalement le nouveau projet, il va pas être beaucoup plus vertueux en termes d'environnement.
3: Je pense que il a raison là-dessus. Donc c'est une victoire un peu en trompe-l'œil. Voilà. Ce qui explique cette victoire, c'est aussi la nature du projet, et c'est à mon avis des erreurs de communication dès le départ des promoteurs du projet. Il y a notamment la fameuse composante du projet qui était une piste de ski artificielle.
0: Qui a été vite abandonnée, je crois que c'était...
3: Elle a été vite abandonnée, mais ce qui est très intéressant, c'est qu'on l'a reproché au projet jusqu'à la fin. Ouais. C'est-à-dire, une fois qu'elle a été annoncée, elle a joué contre... Et alors que je pense que les promoteurs du projet s'imaginaient que c'était une idée qui allait rendre le projet séduisant. Et ça a été tout le contraire. Ça a permis, ça plus les boutiques de luxe, de qualifier le projet de Dubaï sur scène et de le rendre emblématique d'un type de consommation mondialisée, parce qu'une partie des clients, ça aurait été des touristes chinois revenant de Paris vers Charles de Gaulle. Voilà. Et donc le projet, il est devenu tellement exemplaire de ce qu'il ne fallait pas faire, qu'il est devenu très tentant pour le président de la République de l'abandonner.
0: Et du coup, est-ce que quelque part, c'est pas une guerre communication entre les habitants, entre un mouvement entre guillemets associatif, voire politique, et des promoteurs, une façon de voir le monde?
2: Alors, je ne sais pas si c'est une guerre de communication. Moi, je crois que l'approche des habitants, c'est plutôt une approche sensible et de qualité. Et effectivement, les approches politiques ou des promoteurs, ce sont des approches de dossier. Donc, ils chintent complètement la situation réelle. Ils posent leurs petits pâtés ou leurs gros monstres ici ou là, en oubliant qu'il y a des gens qui ont des vies auxquelles ils peuvent tenir, à laquelle ils peuvent tenir. Et cette approche sensible, elle manque partout et tout le temps. On a toujours les mêmes clichés qui reviennent. Je vous dis, l'attractivité économique, ou bien on est taxé de ringard, alors que il me semble parfois qu'on est plutôt à la pointe du monde qui se dessine, en fait, ou en tout cas acteur du nouveau monde.
0: Alors, ce qui était avancé aussi comme argument par France Nature Environnement, c'était de défendre ces terres agricoles pour pouvoir préserver la ceinture nourricière de Paris. Est-ce que vous pensez que ce territoire peut contribuer à nourrir Paris?
2: Mais c'est difficile de nourrir Paris parce qu'il y a beaucoup de monde.
0: Oui,
2: donc il y a alors voilà, mais bien sûr, oui, il faut absolument maintenir des terres qui sont riches et enfin en termes de biodiversité, etc. On est quand même, il y a quelque chose qui passe un peu sous silence et qui est un peu éclipsé par la crise climatique, c'est l'effondrement de la biodiversité, l'effondrement des espèces, et je crois que là on va commencer à en prendre conscience, mais il faut vraiment protéger une terre qui est vivante. On a beaucoup de sols morts un peu partout, mais les terres vivantes, il faut absolument les protéger partout où on peut. Donc voilà, c'est vrai qu'on a peut-être cette lutte qui paraît saugrenue, peut-être, mais il me semble que la terre, c'est notre matière aussi.
3: Ceci près qu'il n'y a pas d'habitants à Europa City, et que la qualité des terres fertiles, mais exploité en agriculture intensive depuis très longtemps, et peut-être questionné. Et donc moi, je pense, à l'inverse de ce que vous dites, que la dimension communication est absolument essentielle. C'est-à-dire, ces conflits se gagnent sur le terrain de l'opinion publique. Et quelquefois avec des arguments qui ne sont pas justifiés scientifiquement de part et d'autre. Et ce qui compte, c'est la capacité des deux camps à faire passer leur représentation du projet, du territoire, du problème dans l'opinion publique.
0: Parce que ça vient souvent se cristalliser sur l'architecture. David Trottin en parlera tout à l'heure, mais c'est ça qui est un peu compliqué, c'est que finalement on attaque l'architecture, on parle d'architecture sur des projets qui ne sont que des projets, enfin c'est des sujets surtout d'abord géopolitiques avant d'être des projets des problèmes d'architecture.
3: Je sais pas si moi je suis pas persuadé que je sais qu'il y a plus beaucoup d'architectes autour de la table, donc ça va pas être très populaire ce que je dis, mais je suis pas sûr que l'architecture soit le problème. Le problème, c'est le modèle de société. Le problème, c'est la densité de l'espace. Le problème, c'est le cadre de vie. Évidemment, l'architecture y participe, mais ce que des architectes trouveront un très beau projet architectural, novateur, élégant, etc., ça n'empêchera pas des oppositions de se manifester. Donc on critique pas un projet parce qu'il est moche, ou qu'on le trouve moche, ou parce qu'il est trop classique, ou parce qu'il est trop innovant. On le critique par les effets qu'il va avoir en tant que acte de bâtir.
0: Christine Nedelec, vous avez d'autres revendication, à part cette vous remettez aussi en question une lutte contre la mondialisation, contre une forme de capitalisme ou de néolibéralisme, voire même une forme de corruption de certains métiers. Qu'est-ce qui est derrière aussi ce discours de l'environnement?
2: Le désir de rendre un monde vivable et agréable, en fait, et ça se joue sur différents plans qui peuvent être effectivement les questions environnementales, puisque c'est nécessaire à notre santé, mais philosophique, politique, et en effet le capitalisme prédateur pose, enfin je veux dire, la prédation et notre façon de détruire le monde dans lequel on vit n'est pas satisfaisante. Donc on essaye d'inventer autre chose et de promouvoir autre chose. Et c'est vrai que nous, on a remarqué que ces grands projets sont quand même liés à un mode de fonctionnement politique qui n'est pas toujours très sain. Et là, on le voit notamment avec l'histoire de la Tour Triangle. Donc là, nous, on vient de faire un communiqué de presse et en déposant une plainte contre la maire de Paris, mais parce que ce projet, c'est un projet qui s'est décidé entre deux personnes, le maire de Paris et Unibail, et on se construit une tour, voilà, qui ne répond à aucun besoin. Il y a déjà plein de bureaux vides à Paris, 1 500 000 et mètres carrés, et les habitants évidemment sont pas contents. Et le problème, c'est que c'est entaché de différentes irrégularités, des petits cadeaux à Unibail en passant sur la concession du parc des expositions, et ça se reproduit dans différentes situations. Avec nous, enfin, il y a aussi les sociétés d'économie mixte qui ont besoin, qui sont les aménageurs, voilà, des collectivités, qui ont besoin de nourrir leur monde de services techniques, etc. Enfin bon, donc il y a un processus infernal qui fait qu'on est dans une fuite en avant où il faut toujours plus de projets, toujours de plus grands projets. Je vois par exemple, je pourrais vous donner l'exemple de la gare d'Austerlitz. La SNCF avait besoin de faire des rénovations gare d'Austerlitz pour à peu près 100 millions d'euros sur la verrière et puis des aménagements de quais. Mais c'est une gare qui n'est pas tellement fréquentée. Ils nous ont sorti des fréquentations complètement délirantes à 2030 ou 2050. Enfin, des chiffres que personne ne sait confirmer. Et donc, pour se payer ces 100 millions, on en arrive à un projet à 1 milliard. Sur la gare d'Austerlitz, entre la gare d'Austerlitz et la Salpêtrière, et on construit un bâtiment de 300 mètres de long à 1 milliard. Donc il y a quand même un petit problème. Et ça, c'est effectivement la CEMAPA qui est l'aménageur, enfin qui a aussi un fonds de ZAC à payer, à financer, etc. Mais bon, ça c'est au détriment de tout le monde et de tous, et peut-être même au détriment des emplois. Enfin, je suis pas certaine de la vertu. Je suis même plutôt sûre que on sait que c'est un modèle qu'il faut pas continuer à produire, et on n'arrive pas à l'arrêter.
0: Vous dénoncez une forme de d'accord un peu entre élus et aménageurs, entre élus et politiques.
2: Je vais prendre un petit verre d'eau. En fait, oui, il y a tout un système en fait qui existe depuis très longtemps. Les histoires d'assainissement des marchés publics. Enfin, on sait que les politiques venaient chercher leurs valises de billets chez les constructeurs. Non, mais c'est vrai. Tout le monde le sait. On a essayé d'assainir les choses. Je suis pas du tout certaine qu'on ait réussi à assainir tant que ça le système. Et on le voit en ce moment là. Ça nous saute à la figure de tous les côtés. Il faut financer les campagnes électorales, etc. Enfin bon, il faut qu'on y arrive.
0: On va peut-être écouter la chronique de David Trottin, justement, qui s'appelle « L'autre prisme ».
5: Donc effectivement, quand on commence à se poser la question sur la contestation, mais aussi son autre corollaire, ce qui devrait être normal, la concertation, on est dans un sujet qui pique par tous les bouts. Hein. Si le but de notre émission, c'est d'être l'endroit où l'architecture fait société, et là, je pense qu'aujourd'hui, on y est pleinement. Alors, la concertation, c'est un vrai débat démocratique ou c'est un piège à con démagogique? La contestation, c'est citoyen ou politique? C'est défendre le bien commun ou suivre quelques-uns?
0: Alors du coup, la réalité, c'est est-ce que c'est pas un peu entre les deux à chaque fois?
5: Bah, ça serait humain en fait que ce soit comme ça. Lorsqu'on interroge en tout cas les architectes sur leurs expériences de concertation et de contestation, il y a deux niveaux de discussion. La parole publique, riche en lieux communs, gratifiant et généreux sur la démocratie, l'engagement des citoyens, et puis la parole privée qui est plus riche en frustration. C'est un sentiment en tout cas global de gâchis, de temps, d'argent privé, mais aussi beaucoup d'argent public et d'énergie. La certitude, c'est qu'il n'est jamais satisfaisant d'être mis sur la sellette dans un débat où l'on incarne le mal, ou tout du moins on illustre le problème. L'enjeu des débats autour d'un projet passant souvent du « comment on peut le faire » à « pourquoi devrait-on le faire ?». La question du « pourquoi un projet » est légitime, mais ne doit pas se poser avant la venue des architectes. Privé ou public, les décisions politiques et économiques qui déterminent le choix d'un programme, son implantation, son financement, ses modalités de fonctionnement, toutes ces choses-là, elles ont été... elles sont là, enfin, on se les pose quand on va faire, par exemple, une gare, une tour, un nouveau quartier. C'est à ce moment qu'il serait le plus avantageux pour chacun de se questionner. La nécessité, l'intérêt d'un programme, d'associer les différents acteurs pour avoir une concertation démocratique sur les enjeux urbains à venir. Quand la question est bien posée, c'est ce que vous disiez, monsieur, le projet est normalement, naturellement, plus juste.
0: Mais alors, pourtant, ça existe.
5: En tout cas, pour les projets que les grandes collectivités lancent, comme la ZAC Brunzo, la Tour Triangle ou le Triangle de Gonesse, les débats, les choix, les arbitrages et des instances consultatives à ce champ de public ont forcément existé. Mais la participation des citoyens se limite souvent à l'expression d'un savoir d'usage, les élus gardant le monopole du choix dans l'intérêt général. Plus l'échelle du projet urbain est grande, plus les enjeux politiques et économiques sont importants. Les savoirs experts dominent et les partenariats public-privé complexifient les marges de manœuvre des élus et des citoyens. On arrive alors à des choix validés par les politiques, mais pas acceptés par les citoyens. Ils font donc souvent attendre que le projet soit incarné par une architecture pour que le débat s'en empare et s'électrise. Plus le projet est alors ambitieux, plus l'enjeu de la lutte devient important. Le porteur du projet, la collectivité, ses opposants, ses partisans et ses concepteurs se retrouvent alors dans la situation d'un duel mexicain.
0: Alors c'est quoi un duel mexicain ?
5: Duel mexicain, c'est une situation de cinéma, à l'origine, inventée par Sergio Leone et popularisée par Quentin Tarantino. Particulièrement dans un film dont il n'est pas le réalisateur mais le scénariste, True Romance. Que je vous encourage vivement à voir. C'est le moment du film où l'ensemble des protagonistes qui sont irréconciliables se retrouvent dans une pièce. Tous sont armés pour en découdre. Les uns ont la puissance de feu d'un croiseur, les autres des flingues de concours. Et c'est parti pour un duel. Mais pas à deux, comme le nom l'indique, mais à trois, quatre, cinq. C'est une situation où tout le monde veut flinguer tout le monde. Chacun prend vite conscience qu'il n'y a pas vraiment de chance de s'en sortir vivant. Alors c'est parti, il n'y a plus grand chose à sauver. Ça donne souvent de très belles scènes, très spectaculaires, avec du sang qui gicle et des chutes au ralenti. Parfois, si dans un échange de regards, deux protagonistes s'entendent pour tirer sur un troisième, c'est pour finir après par s'entretuer. Cette impasse n'est pas une issue. Se ramener tout dans notre monde plus policé, cela donne de belles joutes de presse, des procédures juridiques à rebondissement, dont ni la démocratie, ni l'architecture à la fin ne sortent gagnantes. Je vais conclure par une note un peu plus optimiste pour une autre manière d'envisager la lutte, pour moi, que je trouve intéressante, incarnée par la ZAD, où l'engagement des ZADistes fait du combat un nouveau territoire social et créatif qui illustre parfaitement une belle phrase sur la lutte, pour moi, qui a été dite par Stéphane Hessel, qui est « Résister, c'est créer, et créer, c'est résister ». Voilà.
0: Merci David. Effectivement, Christine Edelec, est-ce que vous vous reconnaissez un peu dans ce combat de duel mexicain ?
2: J'adore. Mais non, pas du tout. En fait. Enfin, non, pas du tout. Un petit peu, malheureusement. Mais en fait, comme on a les tripes qui sont prises dans l'histoire, en fait, c'est un peu plus douloureux que cinématographique et amusant. Et puis, c'est pas pour s'amuser qu'on essaye de trouver des fonds pour payer des procédures et arrêter des projets qui nous semblent contraires à l'intérêt général et à l'intérêt futur des générations, en fait. Parce qu'en fait, on a quand même, on essaye nous de se positionner sur le long terme. Et je suis tout à fait d'accord avec le fait que la façon qu'on a d'organiser nos projets et de les décider, en tout cas, manque d'intelligence collective. Et du coup, on se retrouve avec des projets au rabais, il me semble, et qui ne correspondent pas du tout aux besoins réels, présents et futurs des gens. Et ça c'est quand même un petit peu dommage de louper le coche.
0: Justement, Philippe Subra, est-ce qu'on n'est pas dans une forme de radicalisation un peu de ce rapport de force et qui empêche tout dialogue ?
3: D'une partie, enfin de la part d'une partie du camp de la contestation, sans doute. Mais moi, je voudrais dire que le conflit, c'est pas mal. Le conflit, c'est la société qui bouge, qui évolue, qui se règle autrement, avec d'autres équilibres, d'autres rapports de force. Et le conflit fait partie de la vie. Il y a des conflits partout.
0: Est-ce que ça serait un peu un rapport de dialogue social ? Ça serait le dialogue
3: par exemple, voilà, il y a des conflits sociaux. Personne ne dit aux syndicats et aux salariés qui n'ont plus le droit de faire grève pour défendre leurs intérêts. Donc je pense que les riverains ou les militants écologistes qui défendent une conception de l'avenir ont parfaitement le droit de la défendre. Après, la question, c'est comment on sort le mieux possible des conflits, c'est-à-dire que on évite que soit ça aboutisse à une politique d'aménagement débridée parce que les aménageurs fous l'emporteraient, soit ça débouche sur un blocage généralisé. Et de ce point de vue, la concertation, moi je pense que c'est, elle est pas parfaite. Il y a des concertations biaisées, il y a des concertations ratées, mais c'est un grand progrès déjà au niveau de l'information des citoyens, qui est considérablement améliorée. Alors je ne sais pas si vous avez déjà participé à des enquêtes publiques et essayé de mettre le nez dans des dossiers d'enquête publique. La plupart des gens, moi le premier, on n'y comprend rien et donc ça ne sert à rien. Là, on a une information qui est lisible, compréhensible, avec beaucoup d'infographies. Et puis il y a un débat. Alors là, où est le problème? C'est que les participants au débat, le public, ne sont pas représentatifs de la population. D'abord, il n'y a pas de jeunes. Moi, quand j'emmène des étudiants dans une réunion de concertation, ils voient arriver tout d'un coup 25 jeunes, et c'est des ovnis. Il n'y a que des vieux comme moi. Il n'y a que des têtes grises. Moi, on me remarque pas, mais eux, on les remarque, on vient voir, tâter, qui les a fait venir, c'est la claque de quel camp, c'est extraordinaire. Or, les retraités qui sont là, qui ont du temps, qui ont les moyens intellectuels, qui participent au débat, dans 15 ans, 20 ans, ils seront en EHPAD ou ils seront morts. Et qui va vivre avec le projet, avec ses apports positifs et ses apports négatifs? C'est les jeunes, ils sont pas là. Il y a pas de femmes de ménage, il y a pas d'ouvriers, il y a pas d'immigrés. D'ailleurs, il y a beaucoup d'opposants. Les opposants sont surreprésentés dans les réunions publiques.
0: Mais Vincent Parera, tout à l'heure, dans son témoignage, disait, effectivement, lui, il est tout à fait d'accord avec cette forme de démocratie, de respect de la démocratie, simplement qui reproche le fait que ce soit pas fait avec intelligence.
3: Il n'y a pas que la démocratie participative qui manque d'intelligence. Hein. Les campagnes électorales où on ne parle pas des problèmes cruciaux du pays, c'est monnaie courante. Hein, on va parler d'insécurité parce qu'il y a un vieillard qui a été agressé, et on ne parle pas de la question des retraites, du vieillissement, de la dépendance, ou de l'effondrement de la biodiversité, ou de la catastrophe qui nous arrive et qu'on sait arriver, qui est celle du changement climatique. C'est voilà, la démocratie c'est imparfait, la démocratie participative est imparfaite, mais la démocratie représentative aussi. Et à nous de l'améliorer.
0: Alors Christine Nédélec, pensez-vous que vous êtes optimiste sur une forme de rapport intelligent, on va dire en tout cas, de discussion constructive sur un projet sur lequel vous êtes opposé? Est-ce que vous croyez que c'est possible?
2: C'est tout à fait possible, ça dépend de la volonté des différents camps. En fait, le dialogue, il est toujours possible.
0: Mais par rapport à ce que vous dites tout à l'heure, qui est quand même, vous dénoncez une forme de conflit d'intérêts, voire même de corruption.
2: On a un système.
0: On dit c'est pas possible, quoi.
2: En fait, on a un problème avec le système qui fait que malgré tout, nos services de l'État sont un peu au service des affaires, en fait, du monde des affaires. On a cette organisation historique qui fonctionne comme ça. Donc moi, je participe à des commissions en préfecture. Les projets sont présentés sur un plateau d'argent, etc. Il nous manque la moitié des informations. Enfin là, je sors de la commission des sites, un endroit où on essaye de protéger les sites classés, et on nous proposait effectivement le prolongement de la ligne numéro 1, le métro là, de Château de Vincennes vers la banlieue Est, et qui traversait le bois de Vincennes, qui est un site classé et qu'il faudrait mieux ne pas toucher. Ce déclassement a été fait malgré un avis assez fort et opposé, mais pas suffisant pour prendre le dessus lors de cette commission, sur la base d'un crobar de la RATP, enfin j'exagère mais à peine, un dossier vraiment minimum qui a été fait il y a 10 ou 15 ans, et voilà. Donc ça me paraît quand même extrêmement problématique. Et on est très très souvent dans des situations comme ça. Alors ça, c'est pas satisfaisant, c'est satisfaisant pour personne. Et ça décide quand même de bouleversements majeurs pour beaucoup de gens, et avec des risques sur la situation et la résilience de la ville et de Paris.
0: Est-ce que vous pensez que l'architecture peut avoir un rôle à jouer là-dedans, si on fait par exemple des projets avec plus de végétation, plus de matériaux, plus de matériaux biosourcés, etc. Est-ce que vous pensez qu'il y a moyen d'avoir un terrain d'entente, de construire, de bâtir, de densifier avec une architecture plus respectueuse de l'environnement?
2: Bien sûr qu'il faut privilégier toutes les façons propres et vertueuses de vivre et de fonctionner pour conserver un monde vivable. Donc tout est bon, toute la créativité est importante. Mais je trouve que justement en architecture actuellement, on est quand même dans un système où on a l'impression d'avoir de l'architecture à la photocopie. On reproduit indéfiniment les mêmes modèles et un peu concentrationnaire quand même comme modèle, je trouve. Et donc j'aimerais bien que justement il y ait plus d'inventivité, enfin moi personnellement, hein, mais je pense que c'est aussi le souhait de beaucoup de gens. Et on se trouve aussi avec des projets qui ont des tailles beaucoup trop importantes. Je crois qu'il va falloir redevenir modeste et faire des petites surélévations, des petits projets de 20 mètres de large sur la chaussée, mais pas de 300 mètres de long, parce que ça devient ennuyeux, imposant, et malheureusement, généralement, c'est pour des bureaux dont plus personne n'a vraiment besoin.
0: Philippe Subrac, quand vous voyez ça, vous avez, vous, des exemples de choses vertueuses, constructives, des échanges comme ça qui peuvent être un peu porteurs d'espoir pour... vous dites le conflit, c'est important, ok, mais c'est le dialogue qui est surtout important, le dialogue démocratique. Est-ce que ça existe un peu en France, le dialogue démocratique, ou ailleurs même?
3: En fait, c'est rarement l'un ou l'autre, c'est-à-dire le dialogue de sourds ou le dialogue parfait. C'est plus compliqué. Ça peut changer. Ce qui me semble important, c'est l'ouverture des parties prenantes, que ce soit les opposants, les promoteurs de projets, les élus, les architectes, aux arguments des autres. C'est-à-dire que on a collectivement besoin de changer nos façons de faire, changer nos façons de penser, et nous changeons. C'est-à-dire que pour les contacts que j'ai, je ressens qu'il y a beaucoup de jeunes architectes qui ne veulent plus faire de l'architecture et qui ne privilégient plus le geste architectural qui les rendra célèbres ou pas, ou bien la commande, mais qui veulent agir à leur façon dans ce sens-là. Et de l'autre côté, il faut que de la part des opposants, il y ait une opposition constructive, c'est-à-dire qu'ils cherchent des solutions. Alors, j'ai un exemple, il est pas architectural, il est infrastructure, c'est le conflit autour du CDG Express, où il y a quelques années, une association dont d'ailleurs le nom montre l'opposition, Vivre sans le CDG Express, avait proposé une alternative au projet de la SNCF, qui finalement a été adopté, hein, en passant par la gare de l'Est, en utilisant les voies existantes du RER B, etc. Et donc ils avaient joué un rôle pour une sortie par le haut du conflit. Positive. Après, il y a eu d'autres problèmes sur le projet qui sont des problèmes de financement, c'est autre chose. Donc c'est possible. Voilà, c'est pas toujours possible. C'est-à-dire, il y a des projets qui sont dont le contenu, l'emplacement, la taille est rédhibitoire. Donc, dans ce cas-là, on peut pas accepter. Mais il y a peut-être une marge importante dans des tas de cas pour une amélioration.
0: Alors, l'émission commence à toucher à sa fin, donc on va devoir un peu conclure. Et c'est d'ailleurs l'heure de l'agenda de Dominique Boret, qui va nous, hein, vous allez nous parler des événements à ne pas rater ce mois-ci.
6: À ne pas rater, et son titre dit tout, l'herbe folle, l'angle droit, l'horizon et la girafe, ou l'espace du vivant dans le Havre d'Auguste Perret. Je ne rajouterai que quelques informations, le titre disant tout. Depuis 2018, l'artiste Ilka Kramer arpente les rues, places, esplanades et promenades du Havre. Ici et là, elle photographie l'identité de l'architecture de Perret, avec ses colonnes lisses ou cannelées, ses bétons bouchardés, ses percements réguliers, tout en nous invitant à des rencontres inopinées avec des animaux réels ou imaginaires, des mauvaises herbes, pardon, on ne dit plus mauvaises herbes, mais on dit bien adventices, si j'ai bien appris la leçon, et des fleurs sauvages poussant dans les interstices du béton. L'artiste interroge le règne de la nature et la place de l'animal et du végétal dans cet environnement à l'origine construit pour l'homme et l'automobile. Je fais référence à tous nos débats précédents dans cette émission. Pour ce faire, elle déploie diverses techniques très intéressantes, des prises de vue photographiques bien sûr, mais aussi des dessins, des collages et des maquettes. Ça se passe au forum de la Maison d'architecture de Normandie à Rouen jusqu'au 22 février 2022. La vie HLM, histoire d'habitantes et d'habitants de logements populaires à Aubervilliers entre 1950 et 2000. C'est une exposition présentée in situ dans la barre Gros Perrin de la cité Émile Dubois, communément appelée les 800 depuis sa construction en 1957, à proximité immédiate du fort d'Aubervilliers. L'exposition, très intéressante, propose une expérience immersive dans le quotidien et les parcours de quatre familles qui ont habité la cité des années 50 aux années 2000 à travers la reconstitution de tout ou partie de leur logement. Au cours des visites, le récit des guides met à portée de tous une histoire incarnée d'Aubervilliers et de la France contemporaine vue des quartiers populaires, afin que l'histoire de la banlieue prenne toute sa place dans le patrimoine urbain. Cette exposition a été créée par l'AMULOP, AMULOP, qui est une association à l'origine de la conception de cette exposition. Elle rassemble des passionnés qui travaillent depuis 2014 à la construction d'un musée du logement populaire. Toutes les informations sont sur leur site, laviehlm-expo.com. Je vous la recommande, il y a des visites organisées, c'est vraiment passionnant. Et puis, ça, on revient à la contestation. Là, c'est pas de la contestation, c'est la concertation pour la création d'un musée et je vous conseille de la soutenir. Si vous souhaitez échapper au débat sur la vaccination obligatoire lors du prochain repas de Noël, je vous conseille de favoriser de vifs échanges entre les pros et anti-nucléaires grâce au dernier ouvrage d'Étienne Davodeau, Le droit du sol, journal d'un vertige, que vous aurez donc déposé préalablement au pied du sapin. Étienne Davodeau, qui marque là son retour à la bande dessinée de reportage, relate son périple de 800 km entrepris entre 2019, pendant toute l'année 2019, à pied et sac au dos, entre la grotte de Pêche-Perle et Bure. Des peintures rupestres, trésors d'humanité encore protégés, aux déchets nucléaires enfouis dans le sous-sol. Étienne Davodeau, accompagné de spécialistes, nous raconte l'histoire unique du sol de notre planète, ou encore celle du nucléaire et de ses déchets. Je pense que ce sera effectivement un débat vif garanti autour de la dinde. Étienne Davodeau, Le droit du sol, journal d'un vertige, c'est aux éditions Futuropolis. Enfin, sur France Culture, depuis la rentrée de septembre, le producteur Toufik Hakem nous raconte chaque dimanche à 16h l'esprit des lieux du site patrimonial à la cabane abandonnée. À partir d'un prisme particulier, les 20 ans de la piscine de Roubaix, la panthéonisation de Joséphine Baker qui fit ses premiers pas au théâtre des Champs-Élysées, la rénovation des franciscaines de Deauville devenue centre culturel, la friche de l'Escalette à Marseille, une ancienne usine de traitement de plomb devenue aujourd'hui un espace d'exposition. Les invités nous racontent les passés et les actualités, les architectures et les architectes des bâtiments et espaces choisis. Cela dure une demi-heure, c'est remarquablement raconté, dans un style tout à la fois alerte et rythmé, tel que, soudain, nos oreilles ont des yeux.
0: Merci Dominique Bourré. Christine Dedelec, un petit mot de la fin, je crois que vous allez encore... Vous n'avez pas fini votre combat ?
2: Non, mais ce qui est passionnant, c'est de participer à faire bouger le monde, et dans le bon sens, on espère.
0: Philippe Subra, vous, quels sont vos projets d'études encore maintenant ?
3: Ah bah écoutez, moi je m'intéresse beaucoup aux nouvelles formes que prend la radicalisation de la contestation, parce que je crois que la décennie des ZAD est à peu près terminée, que le gouvernement a trouvé la parade, l'État a trouvé la parade, et donc il y a de nouvelles formes de contestation radicale qui se développent. Alors, et parmi ces contestations, il y a aussi des contestations contre les politiques environnementales.
0: Ah oui.
3: Contre les éoliennes par exemple, ou contre la réintroduction de l'ours pour la préservation de la biodiversité, ce qui me semble un champ tout à fait intéressant à analyser.
0: Un autre sujet encore à développer par la suite. En tout cas, merci à nos invités Christine Nedelec, Philippe Subra, merci à Marion Emery qui nous a permis d'éclairer toutes ces informations. Merci à David Trottin et Dominique Bourré que nous retrouverons le mois prochain. Et merci à Théo, je crois, à la technique et Guillaume Loiseau et Eric France pour cette parole accordée. Merci à toutes et à tous d'avoir écouté ce nouveau numéro de Prisme. Je vous donne rendez-vous donc en janvier 2022, c'est toujours drôle de le dire, pour une nouvelle émission qui sera intitulée « Urbanisme transitoire, faire la ville, l'espace d'un instant ». Hein, on va parler de ces outils de planification urbaine qui sont devenus, que sont devenus les friches culturelles, les tiers-lieux et toutes ces occupations temporaires. Et je vous promets aussi un beau débat sur ce sujet. Vous pouvez bien sûr podcaster l'émission et nous écrire à prisme.batiradio@gmail.com. À bientôt, bonne année.
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